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J'avais mis ma robe rose et bleue, une de mes préférées. 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

0: 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La musique revient après le journal de RFI.
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2: Ezzara El Mansouri, maire de Marrakech, cadre historique du parti Authenticité et Modernité. Son portrait à suivre dans cette édition. On va parler aussi de la Russie qui continue sa guerre en Ukraine et qui prévoit pour cela d'augmenter ses dépenses militaires de 27% l'an prochain. Et puis en France, l'ex-premier ministre et candidat à la présidentielle pour Horizon, Édouard Philippe, veut un départ à la retraite à 65 ans. Évidemment, tous les autres candidats ne sont pas forcément d'accord. La décision avait été prise en 2024 entre les dirigeants de l'époque, Joe Biden côté américain, Mohamed Shia al-Soudani côté irakien. Deux ans plus tard, ils ont cédé leur place. Donald Trump a pris le relais aux États-Unis, tandis que c'est Ali al-Zaidi qui est premier ministre en Irak. Et ce sont donc eux qui sont en fonction ce mercredi 30 septembre pour la fin officielle de la coalition anti-djihadiste menée en Irak par les États-Unis. Les dernières troupes américaines doivent quitter le pays dans la journée, après plus de 20 ans de présence, 20 années de guerre qui ont coûté la vie à quelque 4500 Américains. Désormais, Bagdad tente de se libérer de l'ingérence de ses deux grands parrains ennemis, les États-Unis donc, mais aussi l'Iran. C'est évidemment une page qui se tourne, Oriane Verdier, même si le contexte reste quand même particulièrement instable.
3: En 2003, les forces américaines envahissent l'Irak et renversent le dictateur Saddam Hussein. Elles occupent le pays pendant 8 ans et favorisent notamment l'émergence de l'organisation État islamique. Elles mènent ensuite la coalition internationale contre le groupe terroriste. Depuis, l'Irak continue d'être utilisé comme champ de bataille par les États-Unis et l'Iran. Aujourd'hui, donc, les derniers contingents américains quittent le pays, 2 ans après la signature d'un accord entre Washington et Bagdad. Il prévoyait également le désarmement des groupes armés pro-iraniens. Ils le seront, mais en juin 2027, a promis le nouveau premier ministre irakien qui tente de contenter l'allié américain. Mais en février dernier, l'agression israélo-américaine sur l'Iran a bouleversé le fragile équilibre irakien. Les positions des groupes armés pro-iraniens en Irak ont également été bombardées. Ces derniers avaient pourtant entamé leur intégration à la vie politique. Ils ont alors repris la lutte armée directe. Donald Trump a également présenté le nord de l'Irak, le Kurdistan irakien, comme base de lancement d'une hypothétique offensive terrestre sur l'Iran voisin. Il mettait ainsi le projecteur sur les groupes armés kurdes iraniens en exil. Depuis, le Kurdistan irakien est quotidiennement pris pour cible par l'Iran et ses alliés, et donc aujourd'hui privé du système de défense américain.
2: Précision d'Oriane Verdier. 3 membres d'une cellule affiliée au Hezbollah libanais arrêtés en Syrie, dans le sud du pays, près du plateau du Golan occupé par Israël. Ce sont les autorités syriennes qui le disent et qui affirment que ces hommes projetaient des attaques dans la province de Deraa, qui jouxte ce fameux plateau du Golan. Alors on ne sait pas quelle cible exactement était visée, mais l'annonce en tout cas a été faite quelques heures après celle de Benjamin Netanyahou en Israël. Le Premier ministre a mis en garde contre de possibles attaques dans son pays avant les élections législatives du mois prochain. Son opposant Yair Lapid l'accuse de chercher à semer la terreur. RFI, les 5h03 à Rabat. Jamais une femme n'avait dirigé un exécutif marocain. Eh bien, Fatima Ezzara El Mansouri devient la première à le faire. Elle a été nommée chef du gouvernement hier par le roi Mohamed VI. Il a choisi celle qui venait de remporter les élections législatives avec le PAM, le parti Authenticité et Modernité. C'est la consécration pour Fatima Ezzara El Mansouri. Une consécration assez logique finalement, tant son ascension en politique a été fulgurante à l'échelle locale, puisqu'elle est l'actuelle maire de Marrakech, mais aussi nationale. Son portrait, c'est avec Sofiane Amazian.
4: Native de Marrakech, Fatima Ezzara El Mansouri suit d'abord les traces de son père, bâtonnier de l'ordre des avocats de la ville. Après des études de droit en France et aux États-Unis, elle revient au Maroc pour y lancer son propre cabinet spécialisé en droit immobilier. Sa carrière politique débute en 2008 lorsqu'elle intègre un tout nouveau parti, le PAM. C'est sous ses couleurs qu'elle devient d'abord conseillère municipale, puis maire en 2009 d'une des plus grandes villes du royaume. À 33 ans, l'ancienne avocate est seulement la deuxième femme à occuper un tel poste après Asma Chabi du côté d'Essaouira. À ce moment-là, tout s'accélère. Fatima Ezzara El Mansouri devient en 2011 députée dans la circonscription de Medina Sidi Youssef et ne quitte pas son siège jusqu'en 2021. Et sa nomination en tant que ministre de l'aménagement du territoire national, de l'urbanisme, de l'habitat et de la politique de la ville dans le gouvernement sortant d'Aziza Hanouche, un poste qu'elle cumule avec un nouveau mandat de maire de Marrakech obtenu en 2021. Membre de la coalition dirigeante du PAM depuis 2 ans, Fatima Ezzara El-Mansouri doit désormais former une coalition au Parlement pour désigner les nouveaux membres du gouvernement.
2: Et on sera en direct de Casablanca pour en parler avec notre correspondant Mathias Reynal dans le journal de 6h en temps universel. Les hôpitaux sont débordés au Tigré dans le nord de l'Éthiopie, un petit peu plus d'une semaine maintenant après le début de l'offensive des groupes armés de l'Alliance d'opposition. Les combats font rage contre l'armée fédérale, c'est le cas aussi dans la région Afar, où de nombreuses personnes continuent à fuir leur foyer. Elles seraient entre 120 000 et 150 000 selon une association locale. Un camp a d'ailleurs été monté à la hâte en début de semaine pour les accueillir dans la ville d'Erepti. Un mort, un enfant et 2 blessés après une attaque russe contre la région de Kiev en Ukraine. Ça a notamment déclenché des incendies dans la capitale. La Russie qui n'est pas du tout intéressée par l'idée de pourparlers sérieux en Ukraine. Ça, c'est ce que dit le chancelier allemand Friedrich Merz. Et s'il le dit, eh bien, c'est que son ministre des Affaires étrangères a pu discuter avec son homologue russe ce week-end à l'ONU. C'était une première depuis le début de la guerre. C'est donc le ressenti de Berlin et il s'appuie peut-être sur la volonté de Moscou d'augmenter ses dépenses militaires de 27% l'an prochain. Le nouveau projet de budget fixe les dépenses liées à la guerre à plus de 17 000 milliards de roubles, l'équivalent de 202 milliards de dollars. C'est cher, très cher, surtout que le déficit public se creuse. Alors pour tenter de combler tout ça, le Kremlin prévoit aussi une nouvelle hausse des impôts sur les ménages et sur les entreprises. Agnieszka Kumor.
5: C'est l'escalade de la guerre en Ukraine qui a provoqué la hausse des dépenses militaires côté russe. Florent Parmentier, chercheur et secrétaire général du CEVIPOF, Sciences Po.
6: Il y a le coût des drones, il y a le coût des missiles, mais il y a aussi les munitions, les soldes, les indemnités pour les familles évidemment des morts et des blessés sont de plus en plus importantes.
5: La baisse des revenus d'hydrocarbures oblige le Kremlin à chercher de nouvelles recettes.
6: L'idée, c'est de cibler des secteurs qui, par définition, ne sont pas mobiles. Donc, on peut imaginer une taxe sur des métaux, une taxe exceptionnelle sur les mines, mais aussi sur des ménages et des entreprises civiles. Et c'est là, très vraisemblablement, qu'on risque de voir une hausse du mécontentement de la part de l'opinion publique.
5: Pas de risque d'effondrement de l'économie russe à court terme, mais certains déséquilibres structurels commencent à se faire sentir.
6: Avec peut-être, dans certains endroits, des pénuries de main-d'œuvre, cela risque de poser des problèmes en termes de capacité de production et d'inflation des coûts. Ça aura des effets sur le reste de l'économie, peut-être en fragilisant d'autres secteurs que celui de l'armement.
5: Croissance en baisse, inflation en hausse. Question, jusqu'où la société russe sera-t-elle prête à supporter le coût de la guerre?
2: L'Estonie, elle, a accusé hier la Russie d'avoir commandité un acte de sabotage sur son sol. L'incendie d'un groupe spécialisé dans les drones terrestres à Tallinn, c'était au mois d'août. Des accusations infondées, dit Moscou. L'Union européenne se dit pleinement solidaire de l'Estonie. Emmanuel Macron dénonce une dangereuse fuite en avant de la part des Russes. Le président français qui a entamé hier une visite d'État de 2 jours en Espagne. Il a notamment été reçu par le roi Felipe VI, avec qui il a dîné dans la soirée, et il a donné son avis sur la montée de l'extrême droite en France comme en Espagne. Il l'impute notamment à la désindustrialisation. On n'a pas tenu la promesse d'une économie qui permettrait à tous de vivre mieux, dit Emmanuel Macron. Et cette visite, elle intervient dans un contexte explosif en Espagne, où les manifestations contre le mal-logement se poursuivent. Hier, le Premier ministre Pedro Sanchez a présenté 2 décrets-lois pour tenter de calmer la colère. Ça passerait notamment par la suspension des expulsions pour les personnes vulnérables jusqu'en 2030. Ce sera soumis au Parlement vendredi, mais le gouvernement n'est pas majoritaire, alors l'adoption du texte n'est pas certaine. Au moins 23 personnes tuées sont mortes en Thaïlande. Dernier bilan des inondations qui touchent le pays et notamment Bangkok depuis près de 2 semaines maintenant. Hier, les écoles étaient encore fermées dans la capitale où plus de 230 centres d'accueil ont été ouverts pour accueillir les sinistrés. Les images de Bangkok sous les eaux font le tour des réseaux sociaux depuis quelques jours. Mais comme à chaque catastrophe naturelle, eh bien ça donne lieu à des diffusions de fausses informations. Grégory Genevrier, vous avez notamment repéré tout un tas de vidéos générées par intelligence artificielle.
7: Oui, certaines apparaissent dans les premiers résultats lorsque l'on cherche à s'informer sur les réseaux sociaux. C'est le cas de ce clip de 10 secondes. On y voit une rue embouteillée, en partie inondée. Dans l'eau, des dizaines de poissons s'agitent. C'est fou, des silures passent entre les roues des voitures, commente un internaute. Sauf qu'en réalité, ces images ont été entièrement générées par intelligence artificielle. On remarque plusieurs incohérences, notamment au niveau d'un panneau de l'enseigne 7-Eleven mal orthographié. Ce type de vidéo artificielle se compte par dizaines ces dernières heures. parfois moins impressionnantes que des images authentiques filmées par des habitants, ces infox se cumulent rapidement plusieurs millions de vues. Les comptes derrière cette désinformation exploitent la tension médiatique autour de ces inondations pour faire de l'audience et la monétiser. Plus aucune catastrophe naturelle n'échappe aujourd'hui à cette stratégie de l'appât à clic, particulièrement nocive pour la qualité de l'information en ligne.
2: Grégory Genevrier du service Info Vérif de RFI. Et puis en France, à 7 mois de la présidentielle maintenant, plusieurs candidats étaient réunis hier soir à Paris à l'occasion de la 10e édition des Assises de l'Affaire, l'association française d'épargne et de retraite. Un grand oral auquel se sont prêtés les candidats Édouard Philippe pour Horizon, Gabriel Attal pour Renaissance, mais aussi Jean-Philippe Tanguy, député RN qui représentait Marine Le Pen. À présent également Bruno Retailleau, candidat pour les Républicains, ou encore le socialiste Jérôme Guedj. Et évidemment, impossible d'échapper à la si délicate question des retraites. C'est un sujet phare pour cette campagne présidentielle. Hier, Édouard Philippe a dévoilé ses propositions sur la question. Une réforme portant progressivement l'âge de départ à 65 ans. Évidemment, ça fait réagir les autres candidats, Marie Lecoq.
8: Édouard Philippe a choisi le grand rendez-vous des épargnants pour abattre ses cartes. Une occasion loin d'être anodine.
9: Comme je savais que je venais à l'affaire, je me suis dit que j'allais sortir aujourd'hui mon plan pour les retraites.
8: Le candidat Horizon propose de repousser l'âge de la retraite à 65 ans, une surenchère inacceptable pour le candidat à la primaire socialiste Jérôme Guedj.
10: J'ai été opposé à la réforme à 64 ans, c'est pas pour avaler la réforme à 65 ans.
8: Jean-Philippe Tanguy, député du Rassemblement National, dénonce une régression sociale.
11: Je ne vois pas la logique à supprimer des acquis sociaux. Je ne suis pas surpris, mais c'est décevant intellectuellement et c'est consternant socialement.
8: Le parti à la flamme prône un départ entre 60 et 62 ans. Édouard Philippe considère que cela pourrait coûter 30 milliards d'euros, à l'inverse de son plan qui, selon lui, permettrait de dégager exactement cette somme. Parmi ces mesures, une épargne retraite par capitalisation obligatoire pour tous les salariés. Point de convergence avec le candidat Nouvelle Énergie. David Lisnard rappelle que sa proposition avait été rejetée par l'ancien Premier ministre.
12: Je suis heureux qu'il ait changé d'approche et qu'il rejoigne ce que je propose depuis des mois et des années, puisque à l'époque, je l'avais exposé publiquement. Cette proposition, ça avait été balayé d'un revers de main.
8: À la veille de la présentation du budget 2027, la retraite est aussi plus que jamais au cœur de la campagne présidentielle.
2: Marie Lecoq, un mot de football avec la deuxième journée de la Ligue des Nations. L'Angleterre a battu la République tchèque 2-0. Dans le même groupe, l'Espagne, championne du monde, a battu la Croatie 4-0. Et puis en Afrique, on joue pour les qualifications en Coupe d'Afrique.
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2: Prochain gouvernement, Fatima et Zahra El Mansouri, c'est une première dans l'histoire du pays et on y revient très largement ce matin. Bonjour Julien Coquel-Rohem.
3: Bonjour Andréane, à la une aussi de l'actualité, des habitants affamés et contraints de fuir au péril de leur vie pour tenter de la sauver, la situation dans la ville d'Oleshki en Ukraine, occupée par les Russes qui empêchent désormais la nourriture et les médicaments d'y entrer. La Russie pointée du doigt par l'Estonie qui l'accuse d'être derrière l'incendie qui s'est déclaré cet été dans une usine d'armement. Les attaques hybrides contre les pays de l'OTAN n'affaibliront pas le soutien à l'Ukraine, dit le secrétaire général de l'Alliance. Dans ce journal également, une cascade de violations dénoncées par des experts de l'ONU pour évoquer les expulsions de migrants vers des pays tiers menées par les États-Unis. Les experts dénoncent la responsabilité des pays d'accueil et de l'Organisation internationale pour les migrations. Et puis 40% de la population mondiale exposée à des niveaux dangereux de pollution à l'ozone. Les chiffres d'une étude de l'Institut Copernicus publiée ce matin.
2: C'est, selon l'Ukraine, une catastrophe humanitaire créée délibérément par la Russie.
3: Les accusations de Kiev il y a déjà 9 jours à l'Assemblée générale de l'ONU pour alerter la communauté internationale sur la situation de la ville d'Oleshki, située dans le sud du pays, dans la région de Kherson, occupée par les Russes depuis 2022. La ville est coupée du monde depuis plusieurs mois, prenant au piège, selon l'Ukraine, quelques 2000 habitants privés de nourriture et de médicaments. La Russie n'y effectue plus de ravitaillement. L'Ukraine accuse Moscou de bloquer les livraisons d'aide et les évacuations de civils. L'armée ukrainienne serait parvenue à larguer des vivres par drone ce week-end, mais la famine menace de s'installer, poussant des habitants épuisés à tenter de fuir à pied au péril de leur vie. Témoignage du petit-fils d'un couple de rescapés avec notre correspondant Lucas Lazo.
4: Il n'y a qu'un seul moyen de s'échapper d'Oleshki, explique Vladik, c'est à pied.
5: Toutes les voitures qui tentent de sortir d'Oleshki sont prises pour cible. Les Russes les détruisent avec des drones. Peu leur importe qu'il soit écrit volontaire dessus ou qu'il y ait des civils et des enfants à bord.
4: Alors c'est à pied que les grands-parents de Vladik, âgés de 70 ans, ont parcouru les 23 kilomètres de ce qu'ils appellent la route de la mort et qui sépare Oleshki du prochain village.
5: En chemin, mes grands-parents ont vu de nombreuses voitures abandonnées et des corps que personne n'avait récupérés. Le dernier kilomètre a été le plus éprouvant physiquement. Ils n'avaient plus de force et rien à manger. Ils avaient très faim et devaient s'arrêter presque tous les 10 mètres.
4: De là, ses grands-parents ont poursuivi en bus plus de 3000 kilomètres à travers les territoires occupés, la Russie, la Biélorussie, avant de rejoindre l'ouest de l'Ukraine. Pour fuir la faim, plusieurs ONG alertent sur l'urgence humanitaire à laquelle est confrontée la population d'Oleshki.
5: Dans les épiceries, il n'y avait plus ni viande, ni farine, ni sel, ni sucre. Mes grands-parents ne mangeaient rien d'autre que ce qui pouvait encore pousser dans leur potager.
4: De son côté, le comité international de la Croix-Rouge se dit prêt à participer à l'évacuation des habitants si les conditions de sécurité le permettent. Lucas Lazo, Kiev, RFI.
3: Et la Russie, de son côté, rejette la faute sur Kiev et sur ses frappes de drones. Les bombardements russes continuent pendant ce temps sur le reste du pays. Elles ont tué 2 personnes, dont un enfant, et fait au moins 4 blessés cette nuit dans la région de Kiev. En Allemagne, le chancelier Friedrich Merz affirme que Moscou n'est pas du tout intéressé par des négociations sérieuses sur la guerre. Après une rencontre entre les ministres russes et allemand des affaires étrangères à l'ONU samedi dernier.
2: La Russie, par ailleurs, accusée d'un acte de sabotage en Estonie.
3: Tallinn a affirmé hier avoir identifié la main de Moscou derrière l'attaque incendiaire commise en août contre une entreprise d'armement qui fournit des drones à l'Ukraine. L'Union européenne se dit pleinement solidaire de l'Estonie et le chef de l'OTAN évoque une nouvelle attaque hybride pour tenter d'affaiblir le soutien à Kiev. Marc Routeux, qui fait le lien, Franck Alexandre, avec les difficultés de Moscou sur le front.
6: Sur le front ukrainien, la Russie est tenue en échec, a déclaré ce mardi le secrétaire général de l'OTAN. La dynamique militaire est en effet en faveur de Kiev. Dans le Donbass, les forces russes ne progressent plus et ces derniers mois, elles ont même reculé. Puisque le coup de la guerre se fait désormais sentir aussi dans les grandes agglomérations russes, le Kremlin tente d'imposer un discours victorieux, un discours qui tient en une formule: les Ukrainiens souffrent plus que les Russes. La cible, c'est donc en priorité la population. Ces derniers derniers jours, les forces russes ont donc frappé au cœur de Kiev, l'Académie des sciences ou encore une clinique. Des objectifs qui, sur le plan militaire, n'ont aucun sens, mais l'armée russe est parvenue à saturer la défense solaire ukrainienne. Le taux d'interception des drones Guiran est passé de 90 à 60% depuis qu'ils sont équipés de moteurs à réaction bien plus véloces. Les usines d'armement russes tournent à plein régime. Moscou prévoit d'injecter 178 milliards d'euros dans sa machine de guerre en 2027 et la Russie considère que l'Europe, c'est la profondeur stratégique de l'Ukraine. Donc une cible légitime.
3: Franck Alexandre, l'OTAN qui condamne par ailleurs la rhétorique nucléaire irresponsable de Moscou, alors que dans un document, la Russie accuse l'alliance de provocation contre l'enclave russe de Kaliningrad, située au bord de la mer Baltique. Le Kremlin se dit prêt à déployer l'intégralité de son arsenal pour défendre son territoire.
2: Aux États-Unis, la Cour suprême, Julien, accorde une nouvelle victoire à Donald Trump.
3: La plus haute juridiction du pays, dominée par les juges conservateurs qu'il a lui-même en partie nommé, a de nouveau levé hier les limites posées par un juge fédéral aux expulsions d'immigrés en situation irrégulière vers des pays tiers. RFI vous a longuement parlé la semaine dernière des conditions dans lesquelles plus de 25 000 personnes ont été expulsées depuis janvier 2025 vers des pays avec lesquels elles n'avaient bien souvent aucun lien. Après notre enquête commune avec des médias internationaux coordonnés par Forbidden Stories, ce lundi, ce sont des experts de l'ONU qui se sont inquiétés de cette politique. Ils évoquent une cascade de violations des droits humains et pointe la responsabilité, voire la complicité des pays d'accueil ainsi que d'une agence des Nations Unies, Carole Valade.
7: Tous les États impliqués doivent immédiatement mettre un terme à ces accords, estiment les experts de l'ONU, parce qu'ils contreviennent, en droit international, au principe de non-refoulement, explique Margaret Satterthwaite, rapporte spécial des Nations Unies.
8: Chaque État a l'obligation de ne pas refouler ou renvoyer des personnes vers une menace de torture, une menace de disparition forcée ou de détention arbitraire.
7: Les pays d'accueil ou de transit peuvent donc être tenus responsables, poursuit-elle, de même que les institutions internationales telles que l'OIM.
8: L'OIM a indiqué qu'elle participait aux retours volontaires. Le problème ici, c'est qu'aucun de ces retours ne présente les caractéristiques d'un véritable choix volontaire.
7: En effet, les personnes expulsées n'ont ni statut légal, ni moyen de subsistance, ni accès à un avocat. L'OIM devrait donc y mettre un terme, car toute collaboration à ce genre de politique, avertissent les experts, peut, dans certaines circonstances, constituer une forme de complicité.
3: Carole Valade et l'OIM, Organisation internationale pour les migrations, qui aurait, selon nos investigations, été destinataire d'une partie des 410 millions de dollars débloqués par les États-Unis pour faciliter ces accords d'expulsion. Notre enquête de Deportation Project, en collaboration avec Forbidden Stories, est à lire toujours sur RFI.fr.
2: 7h08 à Madrid, Emmanuel Macron est en Espagne.
3: Deuxième jour de la visite d'État du président français, accueilli hier par le roi Felipe. Une première journée essentiellement protocolaire, mais marquée par un échange avec des étudiants qui lui a donné l'occasion de défendre son mantra d'une Europe plus forte, Muriel Paradon.
9: Devant les étudiants de l'université Complutense de Madrid, Emmanuel Macron déroule un de ses sujets de prédilection, les dangers pour la démocratie des réseaux sociaux et de l'intelligence artificielle. Et il dénonce les pays qui sont contre toute régulation, au premier rang desquels les États-Unis.
10: Il faut tenir tête à cette politique extraterritoriale américaine. C'est sur l'IA là, on l'a eu par le passé sur des taxes. Et donc la clé pour faire ça, c'est une Europe unie. Et une Europe qui n'a pas peur parfois de prendre des coups, parce qu'elle sait que ce qu'elle va rendre en retour peut être dissuasif.
9: À quelques mois de la fin de son mandat, le président français veut s'ériger en premier défenseur d'une Europe puissante.
10: Notre Europe, elle doit bâtir la puissance dans ce nouvel géopolitique. La puissance technologique et économique, et donc savoir se protéger, valoriser son marché unique, être aux avant-postes de ses innovations, la puissance militaire pour protéger ses frontières. Et ça aussi, c'est un acquis des 4-5 dernières années. Il y a 5 ans, personne parlait, on n'avait pas le droit de parler de piliers européens de l'OTAN. Maintenant, on parle de défense européenne.
9: Mais pour cela, il faut investir. En pleine négociation sur le budget européen, Emmanuel Macron espère rallier l'Espagne, alors que d'autres pays comme l'Allemagne sont réticents à augmenter les dépenses européennes. Muriel Paradon, Madrid, RFI.
3: Et en pleine visite d'Emmanuel Macron, se camouflait du Sénat espagnol, qui a rejeté hier soir la ratification du traité d'amitié entre la France et l'Espagne. Emmanuel Macron doit s'entretenir aujourd'hui avec Pedro Sanchez, lui-même aux prises avec les manifestations contre la crise du logement. Le Premier ministre a annoncé hier 2 décrets-loi pour suspendre les expulsions de logements jusqu'en 2030 et instaurer le renouvellement automatique des contrats de location à leur expiration. Aucune certitude pour l'instant sur les chances d'adoption de ces 2 textes qui seront votés vendredi au Parlement.
11: La colère aussi en Inde, Julien, où des milliers d'étudiants manifestent depuis plusieurs jours dans les rues de New Delhi.
3: Dans la capitale indienne où la police recense en moyenne 5 viols par jour, elle dénonce la multiplication des agressions sexuelles contre les mineurs. La jeunesse exige des mesures immédiates, Abdullah Erali.
12: Le mouvement de contestation est mené par la prestigieuse université de Delhi, foyer intellectuel et politique de la jeunesse indienne. Des milliers d'étudiantes sont mobilisées car les alentours même du campus sont devenus risqués, selon Ananya, étudiante et habitante de la capitale.
13: Des centaines d'entre nous viennent ici chaque jour. Un campus qui accueille plus de 3000 femmes doit se battre pour la sécurité à ses abords.
12: La colère est née d'une série de 4 viols de mineurs en 2 semaines, dont celui d'une adolescente dans un parc par de faux policiers. Kavita, venue du Kerala pour étudier à Delhi, décrit son quotidien.
14: Cela ne peut plus durer dans un pays comme l'Inde. Il n'y a pas que des viols collectifs. Chaque jour, nous faisons face au harcèlement, aux remarques sexistes, aux exhibitions sexuelles.
12: Cette réalité pousse désormais les riverains à rejoindre la jeunesse. Vrinda observe ce défilé avec un mélange de solidarité et de désarroi.
15: Regardez cette colère, elle est tellement sincère. Et ces filles, où peuvent-elles aller si elles ne se sentent même pas protégées dans leur ville? Je ne vois aucune issue. Cette colère est vraiment légitime et nous devons en voir davantage.
12: Face à cette situation, la Cour suprême donne 4 semaines aux autorités pour cartographier les zones à risque dans la capitale indienne. Abdullah Erali, New Delhi, RFI.
11: Et puis la pollution de l'air, pour terminer, qui ne connaît pas de frontières.
3: Voilà comment on pourrait résumer cette étude publiée aujourd'hui par l'Institut européen de surveillance du climat, Copernicus. Elle révèle que près de 40% de la population mondiale a été exposée cette année à des niveaux dangereux de pollution à l'ozone. Une situation qui se dégrade, favorisée notamment par le réchauffement climatique, Simon Rosé.
16: C'est un polluant invisible, moins connu que les particules fines, mais qui concerne désormais des milliards de personnes partout sur la planète. L'ozone dont parle Copernicus n'est pas celui de la couche d'ozone, mais celui présent près du sol. Il se forme lorsque certains polluants, notamment ceux émis par les transports ou l'industrie, réagissent sous l'effet du soleil et de températures élevées. Les vagues de chaleur peuvent donc favoriser sa formation et cet ozone est nocif pour la santé. Il engendre notamment des problèmes respiratoires. Mais il a également de lourdes conséquences pour les écosystèmes et même pour les rendements agricoles. Selon Copernicus, seuls 5% des habitants de la planète ont été exposés cette année à des niveaux d'ozone considérés comme bons, selon les recommandations de l'Organisation mondiale de la santé. L'Asie est la région la plus touchée. 60% de sa population a connu des niveaux de pollution extrêmement élevés. En Europe, 1 personne sur 2 a été exposée à des niveaux jugés médiocres à extrêmement médiocres. C'est 1 sur 4 en Afrique. Une pollution d'ampleur mondiale dont il est difficile de se débarrasser en raison des conditions.
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Alcuran, 20 degrés pour Sévrac-le-Château, 22 pour Rodez, 23 pour Espalion et 23 pour Villefranche de Rouergue. Demain, jeudi 1er octobre, de la pluie ce jeudi matin, de la pluie enfin sur notre département aveyronnais, mais de la pluie qui ne durera pas et qui sera remplacée par un ciel nuageux dès ce midi pour se découvrir en fin de journée. Au thermomètre, demain matin, nous aurons au réveil 16 degrés pour Sévrac et pour Alcuran et 17 degrés pour Villefranche de Rouergue, Espalion et Rodez. L'après-midi de demain sera gris pour tout le monde, mais se terminera par de belles éclaircies accompagnées de quelques rafales de vent. Pour les températures demain après-midi à partir de 14h, nous aurons 17 degrés pour Alcuran, 18 pour Sévrac-le-Château et 20 degrés pour Rodez, Espalion et Villefranche de Rouergue. C'est fini pour ce point météo, je vous laisse et je vous donne rendez-vous avec la suite des programmes de votre radio aveyronnaise préférée. Très très belle journée à l'écoute de Radio Temps Rodez.

Besoin de nature. Nous avons déjà parlé de cette plante piquante et revigorante au printemps, et j'avais évoqué le fait d'écrire une deuxième chronique tant il y a à dire à son sujet. Voilà chose faite. Aujourd'hui, alors que nous entrons dans la saison de l'automne, je vous propose de revenir sur Urtica dioica, la grande ortie. Si vous vous sentez envahi par cette plante dans votre jardin, surtout à cette saison, alors écoutez bien ce que je vais vous dire, car il se peut que vous changiez d'avis ou de regard à son sujet.

Oh là là, la nostalgie me guette en écoutant Anne Sylvestre. Donc pour commencer, je vais vous parler des graines dont elle se pare dès la fin de l'été. Si vous vous souvenez, j'expliquais que dioïca, dans son nom latin, signifiait qu'il y avait un pied mâle et un pied femelle. Or, les graines qui nous intéressent se trouvent sur les pieds femelles. Comment différencier les pieds femelles des pieds mâles? Eh bien, les grappes de graines sont situées sur les pieds femelles. Et comme on les trouve en très grande quantité, elles ont tendance à tomber vers le bas à cause de leur poids. Les pieds mâles, eux, arborent des petites fleurs d'un vert clair, dressées vers le ciel ou à la verticale. Donc c'est comme ça qu'on peut différencier les deux. Pour la récolte, une fois que vous avez bien différencié les deux pieds, vous pouvez couper les tiges d'ortie femelle, les mettre à sécher la tête en bas dans un sac en papier, par exemple pendant quelques jours, puis lorsque les feuilles sont sèches, vous secouez votre sac pour faire tomber les graines au fond, tout simplement. Les micronutriments que contiennent ces graines sont parfois comparés à un super aliment. Nathalie Dehé, une botaniste, sur son blog Plantes sauvages comestibles, mentionne les vitamines contenues dans ces véritables bombes nutritionnelles, qui ne vont pas vous exploser à la figure, mais plutôt vous rebooster si vous en avez besoin. Donc, on trouve dans ces graines des vitamines A et C en très grande quantité, de la vitamine E qui est antioxydante, et on trouve surtout de bons acides gras, ce qui fait de ces petites perles vertes un tonifiant général recommandé en cas de fatigue et de surmenage. On peut consommer les graines en les mélangeant sur du pain à du beurre ramolli, de la salade ou dans des yaourts. On peut également faire une infusion des feuilles et des graines d'ortie qui, mélangée à un petit peu de vinaigre légèrement chauffé, sert de lotion pour revitaliser les cheveux un peu fatigués. Et hop là, voilà une belle chevelure brillante et bien mousseuse. Et ça marche également sur le pelage des animaux. Pierre Liotagui, un ethnobotaniste que je cite souvent ici, dans son livre Des bonnes herbes, mentionne l'usage des graines d'ortie par des paysans danois en 1822 auprès de leurs chevaux. Quelques jours avant de les vendre, ils rajoutaient dans leur nourriture des orties séchées en graines afin de faire briller leurs poils et de prévenir d'éventuelles maladies. On se servait également de l'ortie autrefois comme d'un dégraissant qui aidait à nettoyer la vaisselle ou les vitres. Donc vous voyez, c'est quand même une plante très complète dans son spectre d'action et ce n'est pas fini. Riche en fibres, on la retrouve pour un usage assez souvent ignoré.

Et oui, on pense au papyrus quand on parle du papier ou bien pour faire du papier. Mais l'ortie ne nous vient pas forcément à l'esprit. En fait, comme elle contient beaucoup de fibres dans sa tige, elle convient parfaitement pour fabriquer un papier très solide. Et du papier au tissu, il n'y a qu'un fil, car on a retrouvé dans une tombe funéraire au Danemark des vestiges de tissu à base d'ortie qui datent de l'âge du bronze. Aujourd'hui, le fil d'ortie est encore fabriqué au Népal pour l'artisanat. Et vous avez peut-être entendu parler de la rami ou bien de l'ortie de Chine qui sert à fabriquer des tissus depuis très longtemps. Bon, il me faut maintenant arrêter cette chronique et j'espère que vous regarderez les orties de votre jardin d'un autre œil à présent. Je vous donne rendez-vous à la prochaine plante. C'était Laurence de Besoin de Nature. Retrouvez cette chronique sur radiotemps.com dans les minutes écolo.

Nous sommes le mercredi 30 septembre et c'est l'heure de l'agenda culturel du jour. Que se passe-t-il à Rodez et dans les environs? On commence la semaine, on commence tranquillement ce mercredi avec une exposition tout simplement, celle de Maude Opsy, artiste et illustratrice aveyronnaise. Ça se passe à la médiathèque du pays rignacois. Découvrez son univers coloré et singulier à travers ses peintures et ses créations graphiques. L'exposition de Maude Opsy est à voir aux horaires d'ouverture de la médiathèque, donc du lundi au samedi de 9h30 à 12h30 et de 14h30 à 17h30 pour les lundis, mardis, jeudi et vendredi, et puis de 9h30 à 17h30 donc toute la journée pour les mercredis et de 9h30 à 12h30 pour les samedis, et c'est bien sûr gratuit. Et pour ce soir, cette fois, je vous propose à 20h à la salle des fêtes, à Luc, une pièce de théâtre. Dans le cadre de la Semaine Bleue, l'UDAF de l'Aveyron vous invite au spectacle théâtral « Ridé mais pas fané » sur trois communes de Luc, Millau et Rignac. Entre humour, anecdotes, émotions et réflexions sur la vieillesse, Marianne Blin, comédienne engagée, aborde des idées reçues concernant, je cite, « les vieux » sur la sexualité, sur la santé, la maltraitance, la loi d'adaptation de la société à la vieillesse. Sur la fin de vie, sur la lutte des âges, la silver economy ou encore la gérontotechnologie. Pour apprendre, rire et échanger autour des seniors, rendez-vous ce mercredi à la salle des fêtes de Luc à 20h pour un spectacle de 1h10. L'entrée est libre et gratuite et si vous ratez le spectacle de ce soir, pas d'inquiétude, vous pourrez vous rattraper jeudi 1er octobre à Millau et vendredi 2 octobre à Rignac. Et pour jeudi 1er octobre, cette fois, donc pour demain, prenez vos stylos car il y a des ateliers d'écriture à la médiathèque de Rieux-Pérou. Dans le cadre de la série d'événements virtuels Et alors, Natacha Clouzet vous accompagne dans l'écriture pour la thématique connexion sensible. Dire le lien, l'absence et les nouvelles formes de relations entre réel et virtuel. C'est demain, jeudi, de 14h30 à 16h30 et c'est gratuit sur inscription. Attention, le nombre de places est limité. Et c'est donc à la médiathèque de Rieux-Pérou en partenariat avec le réseau des médiathèques. C'est tout pour l'agenda d'aujourd'hui. Je vous souhaite de passer une excellente journée à l'écoute du 107 FM.

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0: L'interview d'aujourd'hui avec Eric du comité d'animation de l'EDERG. Eric vient aujourd'hui nous parler d'un loto gourmand prévu à l'EDERG justement le 3 octobre prochain. C'est à 55 km de Rodez. Bonjour Eric.
1: Bonjour, bonjour à tous.
0: Alors qu'est-ce qui est au programme de ce fameux loto gourmand ?
1: Eh bien, cette année on a prévu justement pas un loto comme d'habitude avec plein de choses multiples et variées. Là on a dit que la bouffe. Dans l'auto gourmand, avec des bons d'achat, une boulangerie, des corbeilles de fruits, des poulets, des quarts d'agneau, enfin plein de choses bonnes à manger.
0: Pour rappeler un petit peu aux auditeurs et auditrices, le comité, il a pour objectif d'animer les dergues, c'est bien ça?
1: Exactement. On fait notamment donc les lotos, mais en plus, on fait donc les mercredis de pays en juillet, plus la fête à la fin juillet, avec des orchestres, avec plein de choses sympas à faire.
0: Oui.
1: Voilà. Et aussi, on a le réveillon, donc du 31 avec orchestre, musette, années 80, et un très bon repas.
0: Pour en revenir à ce fameux loto gourmand, pourquoi avoir choisi la gourmandise, 100% de gourmandise?
1: Eh bien, parce que on a eu des retours, on est quand même bien à l'écoute des gens et beaucoup nous disent oui, mais alors gagner une cafetière et puis si on en a une, après aller la changer, des fois c'est pas évident. Donc voilà, donc on a écouté un petit peu tous les gens qui nous disaient non mais c'est vrai, au moins à manger c'est bien parce que ben du coup on mange et puis voilà quoi, on n'a pas quelque chose qui reste sur le meuble pendant des années et qu'après on redonne à la recyclerie par exemple.
0: Est-ce que l'entrée de ce loto est tarifée?
1: Alors il y a des cartons, alors là je n'ai pas dans la tête le prix des cartons, mais c'est comme les lotos habituels, quoi, hein. Il y a 40 quines, par contre. Alors, on fait une ligne plus deux lignes. Et ensuite, ça, tout le loto et les cartons pleins. Là, ça sera des poubelles, des grandes poubelles garnies.
0: Pour quel public se proposer?
1: Alors évidemment, tous les publics, parce que les enfants sont contents de jouer, ils apprennent un peu à revoir les chiffres. Les adultes sont là pour accompagner les enfants et pour ceux qui aiment jouer. Les personnes du troisième âge sont contentes toujours de venir à des lotos de ce type-là dans tous les villages.
0: Bien sûr. Vous avez un petit peu teasé tout à l'heure des actualités de la fin d'année 2026, mais pour donc terminer l'interview, est-ce que vous pouvez nous en dire un petit peu plus? Quelles sont les autres actus donc relatives au comité pour cette fin d'année 2026?
1: Voilà, là, à part le loto plus le réveillon du jour de l'an, ensuite il y aura un autre loto mais l'année prochaine, et puis c'est surtout qu'on est en train déjà de préparer pour l'année, pour l'été prochain, toutes les animations qui vont être là pour la fête.
0: Très bien, merci beaucoup. Merci Eric du comité d'animation de l'EDERG. Un loto gourmand pour info est prévu donc toujours à l'EDERG le 3 octobre prochain. Plus d'informations sur leur page Facebook @comité-animation-l'EDERG. Merci Eric.
1: Merci à vous, merci à tous. Au revoir et rendez-vous au 3 octobre.

C'est l'heure du point météo sur le 107 FM. Aujourd'hui, mercredi 30 septembre, toujours un ciel très nuageux sur l'Aveyron aujourd'hui toute la journée, avec des pluies qui arriveront en fin de journée et cette nuit avec des risques d'orages localisés. Au thermomètre ce matin, nous avons 19 degrés pour Rodez, 17 pour Salcuran et Sévrac-le-Château et 20 degrés pour Espalion et Villefranche de Rouergue. Un après-midi toujours nuageux mais toujours chaud nous attend en Aveyron avec de la pluie qui arrive dès 17h pour Villefranche et un peu plus tard pour les alentours de Rodez. Pour les températures, nous aurons cet après-midi 18 degrés pour Salcuran, 20 degrés pour Sévrac-le-Château, 22 pour Rodez, 23 pour Espalion et 23 pour Villefranche de Rouergue. Demain, jeudi 1er octobre, de la pluie ce jeudi matin, de la pluie enfin sur notre département aveyronnais, mais de la pluie qui ne durera pas et qui sera remplacée par un ciel nuageux dès ce midi pour se découvrir en fin de journée. Au thermomètre, demain matin, nous aurons au réveil 16 degrés pour Sévrac et pour Salcuran et 17 degrés pour Villefranche-de-Rouergue, Espalion et Rodez. L'après-midi de demain sera gris pour tout le monde, mais se terminera par de belles éclaircies accompagnées de quelques rafales de vent. Pour les températures demain après-midi, à partir de 14h, nous aurons 17 degrés pour Salcuran, 18 pour Sévrac-le-Château et 20 degrés pour Rodez, Espalion et Villefranche-de-Rouergue. C'est fini pour ce point météo, je vous laisse et je vous donne rendez-vous avec la suite des programmes de votre radio aveyronnaise préférée. 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
2: M'a dirigé la ville de Marrakech. On revient sur cette ascension politique dès le début de cette édition. On va parler aussi de l'Espagne où le Premier ministre Pedro Sanchez a présenté hier deux textes censés répondre à la crise du logement. Dans l'actualité également, la fin de 20 années de présence américaine en Irak. Les derniers soldats américains quittent le pays aujourd'hui. On va tenter de comprendre ce que ça implique pour les autorités irakiennes. On sera ensuite en Israël avec une réaction, une seule dans le gouvernement, celle d'un ministre qui prend la défense de Jordan Bardella alors que le président du parti français d'extrême droite Rassemblement National est accusé de propos antisémites. On va parler de la Cour suprême américaine qui lève à nouveau les limites aux expulsions vers des pays tiers, provisoirement. Et puis on terminera avec du cinéma et la sortie de Notre Salut qui avait marqué les esprits au dernier Festival de Cannes.
3: Madame la chef du gouvernement marocain.
2: C'est une première dans le pays, une femme nommée pour diriger l'exécutif, Fatima Ezzara El-Mansouri. C'est elle qui dirige le PAM, le Parti Authenticité et Modernité, arrivée en tête lors des législatives de la semaine dernière. Et c'est donc elle qui a été chargée par le roi Mohamed VI de former le prochain gouvernement. Bonjour Mathias Reynal.
4: Bonjour Gaëtan, bonjour à tous.
2: Correspondant de RFI à Casablanca, Mathias, cette nomination, elle est évidemment très symbolique et la presse marocaine ne s'y trompe pas ce matin.
4: Oui, de nombreux articles analysent l'arrivée de Fatima Ezzara El-Mansouri à la tête du gouvernement comme une preuve de modernité, tout simplement. Confier les rênes de l'exécutif à une femme place le royaume à l'avant-garde régionale, écrit ainsi le site internet Express. Au Maghreb et dans le monde arabe, cette visibilité politique est inédite. En Afrique, elle consolide le discours marocain en faveur d'une gouvernance inclusive, poursuit-il. À la sortie de son audience avec Mohamed VI, hier, Fatima Ezzara El-Mansouri est elle-même revenue sur l'aspect très symbolique de sa nomination, déclarant à la presse, je cite, « C'est une source de fierté pour moi et pour toutes les femmes de la nation ». Dans la foulée hier soir, elle s'est rendue au siège de son parti, le PAM, le bureau politique de la formation, s'est réuni en session extraordinaire. Il lui a aussi salué la nomination de cette avocate de 50 ans, maire de Marrakech.
2: Il n'y a pas de temps à perdre, le travail commence dès maintenant pour Fatima Ezzara El-Mansouri.
4: Oui, dans son communiqué, le PAM affiche sa volonté d'engager rapidement le processus de formation de l'exécutif. Et dans ce contexte, il dit vouloir maintenir tendue la main du dialogue. Il s'autorise à discuter avec l'ensemble des formations politiques, même celles qui se positionnent déjà dans l'opposition, comme les islamistes du PJD, une stratégie d'ouverture, alors même que les législatives ont abouti à un parlement particulièrement fragmenté au Maroc. Selon le site officiel du PJD, le secrétaire général du parti a reçu d'ailleurs un appel de Fatima Ezzara El-Mansouri dans la soirée pour lui proposer une rencontre. Une invitation d'ores et déjà acceptée. Les islamistes représentent la quatrième force à la Chambre des représentants avec 54 députés. Des rencontres sont déjà prévues aujourd'hui au siège du PAM à Rabat avec deux des principales formations du Parlement, le RNI et l'Istiqlal, arrivés deuxième et troisième de l'élection. À 11h, temps universel, puis une heure plus tard, des points presse sont attendus.
2: Merci Mathias Reynal en direct de Casablanca pour RFI.
3: Et qu'en pense la presse du continent? C'est ce qu'on verra avec Frédéric Couteau dans trois quarts d'heure sur RFI.
2: Les hôpitaux sont débordés au Tigré dans le nord de l'Éthiopie, un petit peu plus d'une semaine après le début de l'offensive des groupes armés de l'Alliance d'opposition. Les combats font rage contre l'armée fédérale. C'est le cas aussi dans la région Afar où de nombreuses personnes continuent à fuir leur foyer. Elles seraient entre 120 000 et 150 000 selon une association locale.
3: RFI 8h05 à Madrid. Ils ont été en partie entendus, mais pas question pour autant de relâcher la pression.
2: Car le chemin est encore long en Espagne. Les manifestants contre le mal logement le savent. Eux qui se mobilisent depuis plusieurs jours en campant notamment sur la Puerta del Sol en plein cœur de la capitale pour dire stop à la spéculation immobilière. Stop aussi aux expulsions locatives. Un message reçu par le Premier ministre Pedro Sanchez, dont le gouvernement a dévoilé deux textes. La suspension de ces expulsions jusqu'en 2030 pour les personnes les plus vulnérables. Et puis le renouvellement automatique des contrats de location lorsqu'ils expirent. Encore faut-il que tout ça soit adopté par le Parlement et ce ne sera pas forcément facile. La session plénière extraordinaire aura lieu vendredi au Parlement où l'exécutif n'a pas la majorité. Alors il va devoir lutter, mettre la pression sur les autres partis et pour ça il devrait se servir de la colère populaire. C'est ce que nous dit Antoine Delaporte, expert associé à la Fondation Jean Jaurès.
5: Le gouvernement avait un mois pour faire valider le décret de loi, il veut aller très vite. Le Congrès d'habitude ne siège pas le vendredi, donc c'est de faire une séance extraordinaire précisément pour ça. Il essaie donc bien de capter la séquence politique à son profit, mais de mettre aussi une forme de pression sociale sur les parlementaires, notamment les parlementaires d'ensemble pour la Catalogne, donc Junts, qui est le parti indépendantiste catalan de droite libérale, qui est très défenseur des droits des petits propriétaires notamment, et qui est celui qui aujourd'hui détient en principe la majorité, même si Podemos, qui est sorti du gouvernement, qui est dans une posture d'opposition à Pedro Sanchez, dénonce des décrets qui n'iraient pas assez loin. Voilà, l'idée du gouvernement, c'est de faire voter tout de suite le texte pour utiliser la pression sociale pour faire adopter ces mesures qui sont effectivement des mesures de régulation très fortes, y compris des mesures qui jusqu'à présent n'avaient jamais été proposées dans certains décrets-lois.
2: Des propos recueillis par Abla Jounaïdi. Au moins 2 morts, dont un enfant à Kiev, après une nouvelle nuit perturbée par plusieurs explosions. Les frappes russes y sont désormais quotidiennes.
3: Demain, jeudi, sera la journée de la souveraineté en Irak.
2: Décrétée par le Premier ministre Ali Al-Zaïdi, car ce sera la première journée depuis bien longtemps sans aucun soldat américain dans le pays. Les derniers encore déployés là-bas doivent partir dans les prochaines heures. C'est la fin de 20 années de présence américaine, d'abord à partir de 2003 pour renverser le régime de Saddam Hussein, et puis premier retrait en 2011, avant un retour 3 ans plus tard à la tête d'une coalition anti-djihadiste qui lève donc officiellement le camp ce mercredi, comme prévu dans un accord entre Washington et Bagdad. Bagdad qui se réjouit de retrouver sa souveraineté, même si la transition ne sera pas forcément évidente. Correspondance de Marie-Charles Troupy.
0: Le 7 avril dernier, un missile s'est abattu sur un quartier résidentiel de Bagdad. Serraj 8 ans et son père ont été tués. Leur maison se trouvait à moins de 10 kilomètres d'une base de la coalition internationale.
6: Il y avait de la fumée et des pierres volaient de partout,
0: raconte la mère du garçon.
6: Je me suis baissée et j'ai trouvé Serraj. Une pierre était tombée sur sa tête.
0: Elle ne sait pas qui a tiré. Des factions armées proches de l'Iran prenaient alors pour cible les intérêts américains dans le pays et les défenses antiaériennes des bases faisaient peser le risque d'un accident lors d'une interception.
6: L'Irak est devenu un champ de bataille. Qu'ils partent ou qu'ils restent, je ne sais pas quoi en penser.
0: Pour les autorités irakiennes, le départ des forces internationales longtemps réclamé par les factions armées est une façon d'apaiser les tensions et de rendre à l'Irak sa souveraineté. Mais l'armée va devoir pallier l'absence de la coalition. Sabah Nouman, porte-parole du commandant en chef des armées.
7: Il y a une stratégie mise en place sur 3 ans pour renforcer les capacités de la défense aérienne qui arriveront bientôt en Irak pour permettre au pays d'imposer une souveraineté irakienne dans les airs.
0: L'Irak se dit prêt, mais quelques inquiétudes persistent. L'État islamique semble attendre une brèche pour revenir. Et pour le désarmement des factions armées souhaitées par le Premier ministre, certaines continuent de défier le gouvernement. Marie-Charles Troupy, Bagdad, RFI.
2: Concert de condamnation après l'attaque d'un village du nord de la Cisjordanie occupé hier par plus de 100 colons israéliens. Ils ont voulu empêcher le retour d'une famille palestinienne. Même chez l'allié américain, un porte-parole du département d'État parle de violence criminelle. C'est une atteinte à l'état de droit et à nos valeurs les plus fondamentales, dit de son côté le président israélien Isaac Herzog.
3: Réaction moins nombreuse par contre, Gaëtan, en Israël pour ce qui est de l'affaire Bardella.
2: Jordan Bardella, le président du parti d'extrême droite Rassemblement National en France. Le média en ligne Mediapart l'accuse d'être l'auteur de propos antisémites tenus en 2013 alors qu'il était encore un jeune membre de l'ancêtre du parti, le FN. Des propos qu'il nie et il peut compter sur un soutien à Jérusalem où vous retrouve en direct Frédéric Misselin. Vous êtes notre envoyé spécial permanente là-bas. Hier soir, un ministre israélien s'est donc invité dans la polémique.
8: Oui, Amiraï Chikli est le premier et le seul à réagir pour l'instant en Israël, escalité en tant que ministre de la diaspora et de la lutte contre l'antisémitisme, mais aussi à titre personnel. Il a rencontré Jordan Bardella à plusieurs reprises et prend la défense du dirigeant d'extrême droite. Il est une des voix les plus claires en Europe contre le Hamas, écrit le ministre sur X. Dans un long message, il attaque Mediapart et publie une photo, le montrant avec Jordan Bardella, sur le site du festival Nova, lieu martyr du 7 octobre. Le cliché date de 2025. Le président du Rassemblement national était venu en Israël. Une visite remarquée dans le cadre de la stratégie de dédiabolisation du RN. Il était invité à une conférence sur l'antisémitisme à l'initiative d'Amiraï Chikli, le même ministre qui aujourd'hui monte au créneau en sa faveur. À l'époque, de nombreuses personnalités israéliennes, dont le président Herzog, avaient refusé d'assister à l'événement qui rassemblait les figures de l'extrême droite européenne.
2: Merci Frédéric Misselin, en direct de Jérusalem. Je rappelle que dans cette affaire, Jordan Bardella a porté plainte pour diffamation.
3: Aux États-Unis, un petit répit pour l'administration de Donald Trump.
2: Oui, sans se prononcer sur le fond, la Cour suprême lève à nouveau les limites aux expulsions d'immigrés vers des pays tiers, des limites imposées par des juridictions inférieures. Mais le président américain va donc pouvoir continuer à utiliser cette pratique ô combien controversée. Mais pour la première fois, quand même, la Cour suprême annonce qu'elle est prête à rendre une décision finale dans ce dossier au plus tard l'année prochaine. Vincent Souriau.
9: C'est une satisfaction pour la Maison-Blanche qui va pouvoir reprendre ses opérations d'ici à la décision finale, attendue au plus tard au mois de juillet prochain. À ce jour, 25 000 personnes auraient été déportées des États-Unis vers des pays tiers. Mexique, Panama, Uruguay, Cameroun, Ghana, République démocratique du Congo et jusqu'aux îles du Pacifique. Les ONG de défense des droits de l'homme parlent de contournement du droit international et redoutent en particulier l'inflation des détentions arbitraires et des disparitions forcées. En première instance et en appel, la justice américaine avait exigé que les détenus soient informés de leur destination finale et qu'ils aient un droit de recours s'agissant des risques de torture. À ce stade, la majorité des magistrats de la Cour suprême ne partagent pas ce point de vue. Vincent Souriau, Washington RFI.
3: Et ce système d'expulsion via des pays tiers mis en place par Washington, on vous le décrivait en détail la semaine dernière, rappelez-vous, dans notre enquête Deportation Project, avec de nombreux témoignages, articles et grands reportages à retrouver sur RFI.fr.
2: Et puis c'est un film qui avait marqué les esprits au dernier festival de Cannes, remportant même le prix du scénario. Notre Salut sort aujourd'hui en France, c'est le deuxième long métrage d'Emmanuel Mar. Il y retrace le parcours d'un fonctionnaire collaborationniste lors de l'occupation de la France pendant la Seconde Guerre mondiale. Sophie Torlotin.
10: Je suis prêt à servir le pays.
11: N'importe quelle tâche.
12: Celui qui veut servir la France et le maréchal Pétain, c'est Henri Mar. Il arrive à Vichy en septembre 1940 avec sous le bras son essai sur l'organisation du travail, un essai intitulé « Notre salut ».
13: Cette histoire part d'un membre de ma famille, mon arrière-grand-père.
12: Emmanuel Mar, le réalisateur.
13: Il épelle son patronyme en tout début, mais après il devient Monsieur Henri. Si j'ai gardé ce patronyme, c'est une invitation pour le spectateur à questionner sa propre histoire familiale.
12: Médiocrité, goût du pouvoir, petits arrangements, Emmanuel Mar explore la façon dont un homme sans qualité glisse progressivement dans l'abjection.
14: Les enfants, c'est plus petit qu'un adulte, donc s'ils se serrent un peu.
12: Emmanuel Mar observe ce moment du passé pour mieux interroger l'époque actuelle. Il le fait par des choix artistiques forts et notamment l'usage de musique récente.
14: L'idée, c'est de faire des ponts entre les époques. C'est pour ça que c'est de la musique plutôt des années 80. Ce qu'on voit à l'écran n'est pas valable qu'en 1940 à Vichy. C'est quelque chose qui est valable en d'autres temps.
12: Porté par l'interprétation de Swann Harlow et une mise en scène quasi documentaire, Notre Salut tend un miroir sans concession à notre époque troublée.
2: Et Swann Harlow est notre invité culture ce matin. Entretien à retrouver sur RFI.fr.
3: Gaëtan Plené à Paris. Il est 8h13 à suivre l'infosport aujourd'hui. L'économie aussi.
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15: Aujourd'hui, j'ai mis du vernis à ongles. Oui, ma vie est passionnante, n'est-ce pas? Et vous commencez à me connaître. Ça vient d'où, le vernis à ongles? Pour avoir la réponse, direction la Chine, il y a fort fort longtemps, 3000 ans avant notre ère. Les personnes de haut rang, comme la noblesse ou la famille royale, se trempaient les doigts dans un mélange de blanc d'œuf, de cire d'abeille, de gomme et de pétales de rose. À force de laisser ses ongles dans cette laque naturelle, ils se teintaient en rouge profond, voire même en noir. Mais attention! Sous la dynastie Zhou, seules les impératrices avaient le droit d'avoir ces couleurs sur les ongles. Pour le reste de la populace, ces couleurs étaient interdites et les têtes pouvaient tomber, ça ne rigolait pas. Le vernis était utilisé aussi chez les Babyloniens, 2000 ans avant notre JC, pour marquer la classe sociale. En noir, vous êtes noble, en vert, vous venez du peuple. En rouge, pour les reines égyptiennes comme Cléopâtre, ou en rubis pour Néfertiti. Apparemment, ce qui est sûr, c'est qu'en Égypte antique, c'est le henné qui était tendance pour les ongles et pour la peau en général. Cette tendance a été remarquée par l'Empire romain, qui y traînait par là et propagée dans toute l'Europe, puis stoppée brutalement au Moyen-Âge. De l'autre côté de la planète, les Incas commençaient, eux, le nail art. Ils ornaient leurs ongles de motifs d'aigle ou de symboles divins. Le vernis redevient à la mode en Europe au XVIIe siècle pour les dames. On limait les ongles, les polissait avec de la peau de chamois et on donnait une couleur de rouge pâle grâce à des huiles et des crèmes colorées. Puis l'ère victorienne transforme nos ongles rosés en blancs avec du citron et du vinaigre. Les ongles doivent être propres, immaculés, brillants. Mais jusqu'ici, les vernis étaient naturels.

Le vernis devient un accessoire de mode et la mode est changeante. Années 50, c'est le rouge. 60-70, c'est les couleurs pastel, les paillettes, le métallisé. Et aussi le début de la French manucure inventée par Jeff Pink, maquilleur de star. 80-90, c'est le fluo et le nail art. 2000, c'est les vernis foncés, rock chic. Aussi la French manucure qui redevient un classique. Et maintenant, c'est plutôt la mode des vernis semi-permanents avec des compositions chimiques clean. Enfin, ça, c'est une autre histoire. Voilà, vous savez tout.

C'est l'heure du point météo sur le 107 FM. Aujourd'hui, mercredi 30 septembre, toujours un ciel très nuageux sur l'Aveyron aujourd'hui toute la journée, avec des pluies qui arriveront en fin de journée et cette nuit avec des risques d'orages localisés. Au thermomètre ce matin, nous avons 19 degrés pour Rodez, 17 pour Salcuran et Sévrac-le-Château et 20 degrés pour Espalion et Villefranche de Rouergue. Un après-midi tout

toujours nuageux mais toujours chaud nous attend en Aveyron, avec de la pluie qui arrive dès 17h pour Villefranche et un peu plus tard pour les alentours de Rodez. Pour les températures, nous aurons cet après-midi 18 degrés pour Salcuran, 20 degrés pour Sévrac-le-Château, 22 pour Rodez, 23 pour Espalion et 23 pour Villefranche de Rouergue. Demain, jeudi 1er octobre, de la pluie ce jeudi matin, de la pluie enfin sur notre département aveyronnais, mais de la pluie qui ne durera pas et qui sera remplacée par un ciel nuageux dès ce midi pour se découvrir en fin de journée. Au thermomètre, demain matin, nous aurons au réveil 16 degrés pour Sévrac et pour Salcuran et 17 degrés pour Villefranche de Rouergue, Espalion et Rodez. L'après-midi de demain sera gris pour tout le monde, mais se terminera par de belles éclaircies accompagnées de quelques rafales de vent. Pour les températures demain après-midi, à partir de 14h, nous aurons 17 degrés pour Salcuran, 18 pour Sévrac-le-Château et 20 degrés pour Rodez, Espalion et Villefranche de Rouergue. C'est fini pour ce point météo, je vous laisse et je vous donne rendez-vous avec la suite des programmes de votre radio aveyronnaise préférée. 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

Nous sommes le mercredi 30 septembre et c'est l'heure de l'agenda culturel du jour. Que se passe-t-il à Rodez et dans les environs? On commence la semaine, on commence tranquillement ce mercredi avec une exposition tout simplement, celle de Maude Opsy, artiste et illustratrice avéronnaise. Ça se passe à la médiathèque du pays Rignacois. Découvrez son univers coloré et singulier à travers ses peintures et ses créations graphiques. L'exposition de Maude Opsy est à voir aux horaires d'ouverture de la médiathèque, donc du lundi au samedi de 9h30 à 12h30 et de 14h30 à 17h30 pour les lundis, mardis, jeudi et vendredi, et puis de 9h30 à 17h30 donc toute la journée pour les mercredis et de 9h30 à 12h30 pour les samedis, et c'est bien sûr gratuit. Et pour ce soir, cette fois, je vous propose à 20h à la salle des fêtes, à Luc, une pièce de théâtre. Dans le cadre de la Semaine Bleue, l'UDAF de l'Aveyron vous invite au spectacle théâtral « Ridé mais pas fané » sur trois communes de Luc, Millau et Rignac. Entre humour, anecdotes, émotions et réflexions sur la vieillesse, Marianne Blin, comédienne engagée, aborde des idées reçues concernant, je cite, « les vieux » sur la sexualité, sur la santé, la maltraitance, la loi d'adaptation de la société à la vieillesse. Sur la fin de vie, sur la lutte des âges, la silver economy ou encore la gérontotechnologie. Pour apprendre, rire et échanger autour des seniors, rendez-vous ce mercredi à la salle des fêtes de Luc à 20h pour un spectacle de 1h10. L'entrée est libre et gratuite et si vous ratez le spectacle de ce soir, pas d'inquiétude, vous pourrez vous rattraper jeudi 1er octobre à Millau et vendredi 2 octobre à Rignac. Et pour jeudi 1er octobre, cette fois, donc pour demain, prenez vos stylos car il y a des ateliers d'écriture à la médiathèque de Rieux-Pérou. Dans le cadre de la série d'événements virtuels Et alors, Natacha Clouzet vous accompagne dans l'écriture pour la thématique connexion sensible. Dire le lien, l'absence et les nouvelles formes de relations entre réel et virtuel. C'est demain, jeudi, de 14h30 à 16h30 et c'est gratuit sur inscription. Attention, le nombre de places est limité. Et c'est donc à la médiathèque de Rieux-Pérou en partenariat avec le réseau des médiathèques. C'est tout pour l'agenda d'aujourd'hui. Je vous souhaite de passer une excellente journée à l'écoute du 107 FM.

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0: L'interview d'aujourd'hui avec Eric du comité d'animation de l'EDERG. Eric vient aujourd'hui nous parler d'un loto gourmand prévu à l'EDERG justement le 3 octobre prochain. C'est à 55 km de Rodez. Bonjour Eric.
1: Bonjour, bonjour à tous.
0: Alors qu'est-ce qui est au programme de ce fameux loto gourmand ?
1: Eh bien, cette année on a prévu justement pas un loto comme d'habitude avec plein de choses multiples et variées. Là on a dit que la bouffe. Dans l'auto gourmand, avec des bons d'achat, une boulangerie, des corbeilles de fruits, des poulets, des quarts d'agneau, enfin plein de choses bonnes à manger.
0: Pour rappeler un petit peu aux auditeurs auditrices, le comité, il a pour objectif d'animer les dergues, c'est bien ça?
1: Exactement. On fait notamment donc les lotos, mais en plus on fait donc les mercredis de pays en juillet, plus la fête à la fin juillet, avec des orchestres, avec plein de choses sympas à faire.
0: Oui.
1: Voilà. Et aussi, on a aussi le réveillon, donc du 31 avec orchestre, musette, années 80, et un très bon repas.
0: Pour en revenir à ce fameux loto gourmand, pourquoi avoir choisi la gourmandise, 100% de gourmandise?
1: Eh bien, parce que on a eu des retours, on est quand même bien à l'écoute des gens et beaucoup nous disent oui, mais alors gagner une cafetière et puis si on en a une, après aller la changer, des fois c'est pas évident. Donc voilà, donc on a écouté un petit peu tous les gens qui nous disaient non mais c'est vrai, au moins à manger c'est bien parce que ben du coup on mange et puis voilà quoi, on n'a pas quelque chose qui reste sur le meuble pendant des années et qu'après on redonne à la recyclerie par exemple.
0: Est-ce que l'entrée de ce loto est tarifée?
1: Alors il y a des cartons, alors là je n'ai pas dans la tête le prix des cartons, mais c'est comme les lotos habituels quoi, hein. Il y a 40 quines par contre, alors on fait une ligne plus deux lignes et ensuite ça tout le loto et les cartons pleins, là ça sera des poubelles, des grandes poubelles garnies.
0: Pour quel public se proposer?
1: Alors évidemment tous les publics parce que les enfants sont contents de jouer, ils apprennent un peu à revoir les chiffres. Les adultes sont là pour accompagner les enfants et pour ceux qui aiment jouer. Les personnes du troisième âge sont contentes toujours de venir à des lotos de ce type-là dans tous les villages.
0: Bien sûr. Vous avez un petit peu teasé tout à l'heure des actualités de la fin d'année 2026, mais pour donc terminer l'interview, est-ce que vous pouvez nous en dire un petit peu plus? Quelles sont les autres actus donc relatives au comité pour cette fin d'année 2026?
1: Voilà, là, à part le loto plus le réveillon du jour de l'an, ensuite il y aura un autre loto mais l'année prochaine. Et puis c'est surtout qu'on est en train déjà de préparer pour l'année, pour l'été prochain, toutes les animations qui vont être là pour la fête.
0: Très bien, merci beaucoup. Merci Eric du comité d'animation de l'EDERG. Un loto gourmand pour info est prévu donc toujours à l'EDERG le 3 octobre prochain. Plus d'informations sur leur page Facebook @comité_animation_l'EDERG. Merci Eric.
1: Merci à vous, merci à tous. Au revoir et rendez-vous au 3 octobre.

C'est l'heure de votre chronique ciné sur le 107FM. Chaque semaine, les permanents de la radio vous proposent une sélection de films et de séries à ne surtout pas manquer. Des longs métrages soigneusement choisis pour tous les goûts et toutes les envies. Une chronique en partenariat avec le CGR de Rodez. Et maintenant, découvrons ensemble la première projection de cette semaine. On commence par les 20 ans du film d'animation Cars 4 roues. Et oui, déjà 20 ans de Flash McQueen, la jeune voiture de course aussi talentueuse qu'ambitieuse, qui ne rêve que d'une seule chose, remporter la prestigieuse Coupe Piston. Mais lors d'un voyage à travers les États-Unis, il se retrouve par erreur bloqué à Radiator Springs, une petite ville oubliée de la célèbre route 66. Condamné à rester sur place, Flash va peu à peu découvrir les habitants attachants de cette petite communauté et comprendre que la réussite ne se résume pas au trophée. Entre amitié, entraide et course automobile, cette aventure va changer sa façon de voir la vie et lui faire découvrir ou redécouvrir ce qui compte vraiment. Redécouvrez Cars autrement pour les petits comme pour les grands ce mercredi à 11h, à 13h30 ou à 16h au CGR de Rodez. D'autres créneaux sont disponibles samedi et dimanche prochain. Toujours au CGR de Rodez, on s'intéresse au film Verity. C'est l'histoire d'une jeune écrivaine en difficulté qui accepte de reprendre les écrits d'une célèbre auteure, Verity Crawford, devenue incapable d'écrire après un mystérieux accident. Mais en découvrant ses manuscrits, elle tombe sur des textes glaçants qui pourraient révéler de terribles secrets sur la famille. Entre vérité, manipulation et obsession, elle comprend alors bientôt qu'elle s'est peut-être aventurée beaucoup trop loin. Verity au CGR de Rodez dès ce mercredi à 13h30, à 16h ou à 20h30. Sachez aussi que pour l'avant-première de 20h30, un cocktail maison vous sera proposé, suivi d'un quiz en salle ainsi que de plusieurs lots à gagner, notamment grâce à l'espace culturel Leclerc. Et pour les amateurs de lecture, le roman Verity sera lui aussi à remporter. Plus d'infos sur cgrcinema.fr. Dimanche 4 octobre à 14h45, découvrez l'avant-première du film Les Misérables au CGR de Rodez. À l'issue de la séance, place à une transmission, à une retransmission en direct avec les auteurs du film qui répondront aux questions du public. Une rencontre à ne surtout pas manquer pour plonger dans le film et surtout échanger avec celles et ceux qui l'ont porté à l'écran. Plus d'infos sur cgrcinema.fr. Côté nouveauté série, ce vendredi sort la série dramatique À l'Est d'Éden. Cette saga familiale nous emmène sur les traces de la famille Trask, les agriculteurs dans la Californie du début du XXe siècle. On y découvre alors l'actrice Florence Pugh, qu'on a croisée dans le dernier Spider-Man, Brand New Day, et qui interprète Cathy, une jeune femme farouche qui provoque une rupture définitive entre deux frères. Si vous avez raté la lecture du roman de Steinbeck, dont la série est tirée, c'est le moment de regarder cette adaptation à gros budget en costume d'époque. Les paysages grandioses de la Nouvelle-Zélande sont mis en avant par Zoe Kazan, qui n'est autre que la petite fille du réalisateur Elia Kazan. Rendez-vous sur Netflix ce vendredi pour découvrir le premier des 7 épisodes de cette série ambitieuse. Alors, auditeurs, auditrices, quel écran vous fera vibrer cette semaine ? C'était une chronique en partenariat avec le CGR de Rodez.

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C'est l'heure du point météo sur le 107FM. Aujourd'hui, mercredi 30 septembre, toujours un ciel très nuageux sur l'Aveyron aujourd'hui toute la journée, avec des pluies qui arriveront en fin de journée et cette nuit avec des risques d'orages localisés. Au thermomètre ce matin, nous avons 19 degrés pour Rodez, 17 pour Salcurant et Sévrac-le-Château et 20 degrés pour Espalion et Villefranche de Rouergue. Un après-midi toujours nuageux mais toujours chaud nous attend en Aveyron avec de la pluie qui arrive dès 17h pour Villefranche et un peu plus tard pour les alentours de Rodez. Pour les températures, nous aurons cet après-midi 18 degrés pour Salcurant, 20 degrés pour Sévrac-le-Château, 22 pour Rodez, 23 pour Espalion et 23 pour Villefranche de Rouergue. Demain, jeudi 1er octobre, de la pluie ce jeudi matin, de la pluie enfin sur notre département aveyronnais, mais de la pluie qui ne durera pas et qui sera remplacée par un ciel nuageux dès ce midi pour se découvrir en fin de journée. Au thermomètre, demain matin, nous aurons au réveil 16 degrés pour Sévrac et pour Salcurant et 17 degrés pour Villefranche de Rouergue, Espalion et Rodez. L'après-midi de demain sera gris pour tout le monde, mais se terminera par de belles éclaircies accompagnées de quelques rafales de vent. Pour les températures demain après-midi, à partir de 14h, nous aurons 17 degrés pour Salcurant, 18 pour Sévrac-le-Château et 20 degrés pour Rodez, Espalion et Villefranche de Rouergue. C'est fini pour ce point météo, je vous laisse et je vous donne rendez-vous avec la suite des programmes de votre radio aveyronnaise préférée. 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

Nous sommes le mercredi 30 septembre et c'est l'heure de l'agenda culturel du jour. Que se passe-t-il à Rodez et dans les environs? On commence la semaine, on commence tranquillement ce mercredi avec une exposition, tout simplement celle de Maude Opsy, artiste et illustratrice avéronaise. Ça se passe à la médiathèque du pays Rignacois. Découvrez son univers coloré et singulier à travers ses peintures et ses créations graphiques. L'exposition de Maude Opsy est à voir aux horaires d'ouverture de la médiathèque. Donc du lundi au samedi de 9h30 à 12h30 et de 14h30 à 17h30 pour les lundis, mardis, jeudis et vendredis. Et puis de 9h30 à 17h30 donc toute la journée pour les mercredis et de 9h30 à 12h30 pour les samedis. Et c'est bien sûr gratuit. Et pour ce soir, cette fois, je vous propose à 20h à la salle des fêtes, à Luc, une pièce de théâtre. Dans le cadre de la Semaine Bleue, l'UDAF de l'Aveyron vous invite au spectacle théâtral « Ridé mais pas fané » sur trois communes de Luc, Millau et Rignac. Entre humour, anecdotes, émotions et réflexions sur la vieillesse, Marianne Blin, comédienne engagée, aborde des idées reçues concernant, je cite, « les vieux » sur la sexualité, sur la santé, la maltraitance, la loi d'adaptation de la société à la vieillesse. Sur la fin de vie, sur la lutte des âges, la silver economy ou encore la gérontotechnologie. Pour apprendre, rire et échanger autour des seniors, rendez-vous ce mercredi à la salle des fêtes de Luc à 20h pour un spectacle de 1h10. L'entrée est libre et gratuite et si vous ratez le spectacle de ce soir, pas d'inquiétude, vous pourrez vous rattraper jeudi 1er octobre à Millau et vendredi 2 octobre à Rignac. Et pour jeudi 1er octobre, cette fois donc pour demain, prenez vos stylos car il y a des ateliers d'écriture à la médiathèque de Rieux-Pérou. Dans le cadre de la série d'événements virtuels Et alors, Natacha Clouzet vous accompagne dans l'écriture pour la thématique connexion sensible. Dire le lien, l'absence et les nouvelles formes de relations entre réel et virtuel. C'est demain, jeudi de 14h30 à 16h30 et c'est gratuit sur inscription. Attention, le nombre de places est limité. Et c'est donc à la médiathèque de Rieux-Pérou en partenariat avec le Réseau des médiathèques. C'est tout pour l'agenda d'aujourd'hui. Je vous souhaite de passer une excellente journée à l'écoute du 107 FM.

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1: Aujourd'hui, je suis accompagnée de Corentin Massé, agent d'accueil pour l'Office de tourisme d'Entrailles-sur-Truyère et guide de visite à la centrale hydroélectrique de Couesque sur la commune de Saint-Hippolyte. Bonjour Corentin.
2: Bonjour.
1: Alors Corentin, si tu es au micro avec nous aujourd'hui, c'est pour nous parler de l'espace EDF Truyère de Couesque que tu fais visiter plusieurs fois dans l'année. Est-ce que tu peux nous parler un peu de cet espace ?
2: Oui, tout à fait. L'espace EDF Truyère, c'est en fait un site de visite qui a été construit qui a été inauguré en 1991 dans la centrale hydroélectrique de Couesque. Le site de visite est plus précisément situé dans l'ancienne salle de commande de la centrale. Et en fait, entre les mois d'avril et de septembre, on fait visiter donc cette partie de la centrale avec une jolie vue sur la salle des machines.
1: Et donc cet espace, il appartient à la centrale hydroélectrique, c'est ça ?
2: Tout à fait, c'est ça. Il est vraiment situé dans la centrale et il nous permet à la fois de parler du fonctionnement de la centrale hydroélectrique, de comment fonctionne une centrale hydroélectrique, de son ancrage dans le territoire et même d'ouvrir un petit peu sur comment, par quels moyens on produit l'électricité partout en France, hein, sur le territoire national, et quelle est justement la complémentarité entre tous ces différents moyens de production que l'on connaît.
1: Peut-être on va commencer par expliquer la différence entre une centrale hydroélectrique et un barrage. Les deux sont souvent liés.
2: Oui, tout à fait. Dans la plupart des cas, les deux sont souvent liés. Le barrage, en fait, c'est très simplement, hein, c'est une espèce de grand mur qu'on met en travers de la rivière pour la stopper. Son rôle, ça va être surtout de créer ce grand réservoir d'eau qu'on appelle la retenue et qui va être la source, l'énergie de production de l'hydroélectricité, en fait. La centrale, justement, c'est ce second maillon de la chaîne qui va permettre, eh bien, de capter l'eau qu'on va amener depuis la retenue dans ces grands outils qu'on appelle les groupes de production, hein, et les turbines qu'on connaît un petit peu tous, et qui va justement bien produire cette électricité pour la dispatcher ensuite sur le réseau électrique national.
1: D'accord, donc tu n'es pas expert en barrages partout en France, mais a priori un barrage ça va souvent avec un groupe de production, puisqu'un barrage c'est fait pour produire de l'électricité.
2: Alors pas toujours, dans beaucoup de cas c'est le cas, hein. C'est-à-dire qu'un barrage est associé à une centrale, mais c'est vrai que tous les complexes hydroélectriques sont plus ou moins uniques, puisque les ingénieurs et techniciens à l'époque, eh bien, ont conçu ces outils-là, ces grandes constructions, pour qu'elles soient tout à fait en accord avec le territoire, puisqu'en fait, la solidité et l'efficacité d'un barrage et d'une centrale sont vraiment liées à leur implantation, hein, à l'endroit où elles sont implantées. Donc, dans beaucoup de cas, on peut se dire que un barrage correspond à une centrale, mais il y a en fait tout un tas d'exceptions partout en France, et alors dans le monde, j'en parle pas, mais c'est la même chose.
1: Oui, d'accord, ça s'adapte, ouais, vraiment aux besoins locaux.
2: Exactement.
1: Et donc, toi, tu es guide, tu fais visiter cet espace. Qu'est-ce qu'on peut y voir lors de ces balades ?
2: Alors, dans l'espace EDF Truyère, on peut voir tout d'abord la salle des machines de la centrale de Couesque, hein, qui est l'élément le plus important, en fait, puisque on va pouvoir observer ces grands outils qui permettent la production d'électricité, mais pas que, puisque dans la salle des machines on va voir tout un tas de choses qui permettent également de travailler sur ces outils, sur ces groupes de production, comme par exemple les ponts roulants, hein. Pour pas vous en dire trop, vous viendrez voir par vous-même également, mais voilà, l'idée c'est ça, c'est qu'on voit vraiment l'endroit où on produit l'électricité et l'endroit sur lesquels les techniciens interviennent pour tout ce qui est maintenance de la centrale. Et puis l'intérêt de l'espace EDF Truyère, c'est que on va pouvoir voir comment tout cela fonctionne, mais aussi ouvrir du coup à une vision un petit peu plus large. Une fois qu'on sait comment une centrale hydroélectrique fonctionne, on va pouvoir se demander pourquoi elle fonctionne, à quel moment elle fonctionne, et quel est justement l'intérêt d'avoir tous ces moyens de production, hein, dont je parlais tout à l'heure. Et on va voir que certains moyens de production ont la capacité de fonctionner 24 heures sur 24 pour nous fournir une électricité assez linéaire, hein, sur le territoire national. Et puis certains moyens de production vont avoir un intérêt un petit peu plus à la demande, en fait. Pour pas vous en dire trop, c'est justement le cas des centrales hydroélectriques.
1: On a envie d'en savoir plus.
2: Ce que je peux vous dire, justement, par exemple, c'est qu'on a tous l'image des centrales nucléaires qui, lorsqu'elles sont démarrées, eh bien, fonctionnent 24 heures sur 24. Pour rester très simple dans mon explication, hein, centrale nucléaire, en effet, elle va envoyer, dans la majeure partie des cas, une électricité de manière linéaire, 24 heures sur 24. L'intérêt d'une centrale hydroélectrique, notamment, eh bien, la plupart des centrales hydroélectriques en France qui ont une retenue, comme à Couesque, eh bien, ces centrales-là, l'avantage qu'elles ont, c'est qu'on va pouvoir les démarrer ou les arrêter à peu près quand on veut, hein, c'est-à-dire vraiment à la demande.
1: D'accord.
2: Elles sont disponibles 24 heures sur 24 et 7 jours sur 7, mais ne tournent pas justement de manière ininterrompue. Et donc, l'idée, c'est qu'elles vont avoir vraiment cette complémentarité avec les autres moyens de production qui fait que lorsqu'on a besoin d'un apport en électricité sur le réseau que d'autres moyens de production ne peuvent pas fournir, eh bien, on démarre les centrales hydroélectriques et on peut les arrêter à peu près à la demande aussi quand on n'a plus besoin de cet apport supplémentaire en électricité.
1: C'est l'avantage de ce que vous appelez la retenue, c'est-à-dire le lac qui est derrière le barrage, c'est que comme on a une retenue d'eau, on a de l'énergie possible, disponible en tout cas un peu tout le temps, c'est ça ?
2: C'est ça l'idée. Une centrale hydroélectrique, grâce à sa retenue et à son fonctionnement, hein, qui est une technologie assez pragmatique, qui est beaucoup de mécanique en fait, eh bien l'intérêt de ces centrales, c'est que en seulement 2 minutes après leur démarrage, elles peuvent fournir de l'électricité à leur pleine puissance, en fait. Elles s'arrêtent en à peu près autant de temps, puisque c'est très pragmatique, encore une fois, hein, c'est des systèmes de vannes qu'on ouvre et qu'on ferme à peu près à la demande.
1: Mais c'est un peu comme un moulin, en fait,
2: c'est,
1: non ?
2: C'est exactement.
1: D'accord.
2: C'est ça. Tu as touché exactement le point de la technologie hydroélectrique.
1: C'est un énorme moulin,
2: C'est un énorme moulin qu'on a réadapté, que les ingénieurs, à l'époque, à peu près à la fin du 19e siècle, ont réadapté pour produire de l'électricité à grande échelle. Donc c'est vraiment ça l'intérêt, ouais, en effet. C'est la simplicité, entre guillemets, hein, de leur technologie qu'il fallait trouver. C'est pour ça que je dis simplicité pour nous qui pouvons l'étudier.
1: Maintenant qu'on arrive après coup.
2: Voilà, c'est ça. Mais ouais, l'idée c'est ça, c'est que en 2 minutes on peut la démarrer, hein, à peu près autant de temps on peut l'éteindre, entre guillemets. Donc ça veut dire que on peut avoir cet apport supplémentaire d'électricité à peu près quand on veut, à toute heure du jour et de la nuit, ouais.
1: Et donc tu disais que les centrales hydroélectriques étaient utilisées pour compenser un petit peu, pour apporter une énergie différente de celle du nucléaire par exemple, mais pourquoi est-ce que on n'utiliserait pas tout le temps l'énergie d'une centrale hydroélectrique ?
2: Eh bien justement, l'inconvénient d'une centrale hydroélectrique, c'est ses réserves en eau. Si on compare à l'énergie nucléaire, alors sans être spécialiste de cette énergie-là, hein, mais une centrale nucléaire, elle peut tourner 24 heures sur 24. Une centrale hydroélectrique, comme celle de Couesque, par exemple, elle ne pourrait pas, parce qu'on a cette énergie élémentaire qui est l'eau, qui, en fait, pour vous redonner un peu de contexte par rapport à ça, on a cette grande retenue. La centrale hydroélectrique de Couesque et la retenue de Couesque, surtout, elle contient 56 millions de mètres cubes d'eau. Donc, c'est pas mal, hein. Il faut savoir qu'il y en a d'autres. C'est pas mal.
1: Une belle piscine.
2: Il y en a d'autres, exactement. C'est ce que je dis à mes visiteurs, d'ailleurs. Il y en a d'autres qui sont beaucoup plus grandes, mais on a quand même toujours cette limite, hein, d'eau, hein, puisque imaginons que la retenue, c'est une grande baignoire, eh bien, chez vous, quand vous videz la baignoire, au bout d'un moment, il n'y en a plus, quoi, même si on arrive à réguler le débit. Donc c'est ça l'inconvénient. Par contre, l'idée, c'est que par rapport à toutes ces énergies qu'on utilise pour produire l'électricité, et prenons l'exemple de la nucléaire, tout simplement parce que c'est celle qui fournit le plus en France, hein, eh bien, on peut utiliser ce niveau d'eau et cette technologie pour justement, dès qu'il y a ce qu'on appelle un pic de consommation, c'est-à-dire un moment où les Français vont plus consommer que la consommation linéaire à laquelle peut répondre la centrale nucléaire, eh bien, on peut répondre à ces pics de consommation par l'usage des centrales hydroélectriques. Et ce qui est intéressant, c'est que les pics de consommation, eh bien, on voit ça souvent comme des pics de consommation qu'on a en hiver parce que on utilise plus le chauffage, etc. Ouais. Mais depuis déjà les années 2000 et de plus en plus aujourd'hui, eh bien, les pics de consommation, ils interviennent à toutes les saisons, donc sur tous les mois de l'année. On est en fait, EDF dit qu'on est dans ce qu'on appelle une électrification des usages. Grosso modo, qu'est-ce que ça veut dire ? Ça veut dire que tous les outils qui nécessitaient avant une autre énergie, comme par exemple le fossile, eh bien de plus en plus, on a développé des technologies électriques. Hein. Sans vous perdre, l'exemple le plus parlant, c'est la voiture électrique, par exemple. Avant, c'était du fossile, de plus en plus, c'est de l'électrique. Et en fait, tous ces outils-là qui utilisent maintenant de l'énergie électrique, ils ont tendance à se développer de plus en plus. Donc, les pics de consommation, en effet, s'ils intervenaient que l'hiver jusqu'à dans les années 2000, eh bien, depuis les années 2000 et de plus en plus de nos jours, ils ont lieu à toutes les saisons. Donc, de plus en plus, on a besoin d'énergie renouvelable et surtout d'énergie flexible et réactive comme l'hydroélectrique pour, eh bien, pouvoir envoyer de l'électricité à tout moment sur le réseau et de manière, en fait, hyper réactive et à la demande.
1: D'accord, c'est très clair. Donc, ça veut dire qu'on ne peut pas remplacer toutes les énergies, notamment fossiles, par exemple, par de l'électrique, et on ne peut pas remplacer l'intégralité de l'énergie nucléaire par de l'hydroélectrique, par exemple. Voilà, pour l'hydroélectrique, ça ne fonctionne pas comme ça. Tu parlais des limites de cette technologie, donc on a bien compris que c'était en lien avec l'eau. Qui dit eau dit sécheresse. Là, on a vécu un été 2026 particulièrement incroyablement chaud. Quelles conséquences ça a pu avoir sur cette usine?
2: Alors, l'avantage chez nous en Truyère, donc la Truyère qui est le cours d'eau sur lequel est placée la centrale hydroélectrique de Couesque, hein, la Truyère, elle prend sa source sur un massif central, en Lozère plus précisément, sur les monts de la Margeride. Et il faut se dire que elle a 6 centrales hydroélectriques qui sont assez proches géographiquement, qui s'enchaînent. Donc, l'avantage pour nous sur la Truyère, c'est que on a un bel apport d'eau naturelle, hein, grâce aux fontes des neiges qu'il y a quand même un petit peu sur le massif central et à cette région qui est quand même assez pluvieuse, notamment l'hiver. Donc on a un beau réservoir en eau et l'intérêt d'avoir des centrales hydroélectriques et donc des barrages qui se succèdent, c'est que on arrive à niveler assez bien en fait l'eau de la Truyère. Mais là où tu as raison, ne serait-ce que sur le Lot, on voit d'année en année que le niveau diminue avec ces sécheresses, ces canicules qui s'enchaînent depuis quelques années, et dont celle-là qui a été en effet particulièrement présente, chaude, tout simplement. Donc, c'est vrai que partout en France, on a ce problème et cet enjeu surtout de se dire comment on va faire pour déjà garder des niveaux d'eau assez élevés, parce que l'eau qu'on a dans les retenues, oui, c'est une source de production d'électricité. Ça, c'est un enjeu, premièrement, puisque, comme on l'a dit, on a une tendance à consommer de plus en plus d'électricité en France, et ça va très certainement s'accentuer. Mais c'est vrai qu'il y a aussi cette idée de comment on va conserver ces réserves d'eau en tant que eau comme énergie de vie. Hein. Donc, nous, comme je te le disais, sur la Truyère, eh bien, pour l'instant, c'est un sujet qui se réfléchit, mais sur lequel on n'a pas besoin d'intervenir là, à l'instant T, parce qu'on a des belles réserves. Mais je sais que chez EDF, au niveau national, alors sans être dans le secret des dieux, je sais qu'il y a des filiales qui pensent à ça et qui réfléchissent à ça depuis déjà plusieurs années, à, en fait, comment on va utiliser ces retenues d'eau qui ont été conçues de base pour la production électrique, mais qui vont avoir de plus en plus cet intérêt général, en fait, collectif, d'apport en eau. On ne sait pas, que ce soit pour l'eau potable ou pour l'utilisation des entreprises, comme chez nous, par exemple, beaucoup d'agriculture et de maraîchage. Donc, comment est-ce qu'on va, en fait, réussir à réinjecter cette eau des retenues, ou du moins la mettre au service des collectivités, en plus de la production électrique?
1: Il faut préciser aussi que cette usine hydroélectrique est gérée par EDF, et EDF qui appartient encore principalement à l'État. Donc il y a quand même ce besoin de service public qui fait partie de l'origine d'EDF, qui par exemple pourrait être changé si jamais la centrale était gérée par des organismes privés. Voilà, je tiens à le dire en passant. Et donc ce barrage et cette centrale, comment est-ce que ça se maintient? Est-ce qu'il y a des outils de surveillance, des outils de maintenance?
2: Oui, tout à fait. Si on parle que de la centrale en elle-même, hein, il y a des techniciens qui passent quasiment tous les jours, en fait, puisque comme la centrale hydroélectrique doit être disponible à toute heure du jour et de la nuit pour fournir si besoin de l'électricité, eh bien, il faut que ces machines elles-mêmes puissent répondre du tac au tac, hein, entre guillemets. Donc, la centrale est maintenue dès qu'il y a besoin, en fait, par les techniciens EDF. Et en ce qui concerne le barrage, eh bien, les grands barrages dont fait partie le barrage de Couesque sont eux aussi surveillés très régulièrement. Alors, il y a tout un tas d'outils qui permettent de le surveiller, hein, notamment des outils qui sont relevés informatiquement de nos jours. Si je peux vous en citer un qui est assez intéressant, il y a ce qu'on appelle le pendule. Qu'est-ce que c'est un pendule? Eh bien, c'est comme, en fait, c'est exactement l'outil dont on peut avoir l'image. C'est comme un fil à plomb. C'est-à-dire que le pendule, il va servir à surveiller les mouvements du barrage, puisque le barrage bougeait comme tout ce qui est sur Terre, en fait, hein, tout simplement. Et donc, le pendule va vérifier les mouvements du barrage en fonction des mouvements de la Terre, donc ces fameux mouvements des plaques tectoniques, voire micro-séismes que nous, on ne ressent pas du tout, hein, mais qui, sur un édifice aussi grand et aussi important, en fait, hein, en termes de sécurité, notamment, pourrait causer des fissures, des micro-fissures, des choses qui pourraient être dangereuses immédiatement ou sur le temps. Donc, ces pendules sont là pour surveiller tout ça, et donc les techniciens et ingénieurs peuvent relever informatiquement ces outils pour déjà voir si le barrage se comporte bien. Et ensuite, en complément de ça, il y a des techniciens et des professionnels, en fait, tout simplement des ingénieurs professionnels du bâtiment qui viennent inspecter le barrage, que ce soit sur sa partie aval, donc non immergée, et sur sa partie amont, immergée. Ce qui est assez intéressant, c'est que depuis plusieurs années, on envoie des robots tout simplement dans la partie immergée pour faire des relevés sur le barrage. Ouais. Ça évite en fait de faire ce qu'on appelle les vidanges retenues. Les vidanges de retenue, c'était des dispositifs qui avaient lieu tous les 10 ans. Donc tous les 10 ans, on vidait la retenue sans savoir exactement ce qu'il y avait à faire dessus. Hein. Mais on l'a vidé eh bien pour l'inspecter, tout simplement. L'inconvénient, c'est qu'une vidange de retenue

0: C'est un événement pour les habitants du coin. Généralement, c'est l'occasion de voir le fond de la vallée, parfois avec des villages immergés aussi, qui ont été immergés à l'époque de la construction du barrage. Occasion de récupérer du bois aussi, flotter. Enfin voilà. Mais donc ça va continuer malgré ces robots.
1: C'est ça, ça va continuer, et en effet, c'est vidange. C'est un événement. EDF d'ailleurs met en place souvent des circuits de découverte ou alors des ateliers, eh bien pour présenter les vallées telles qu'elles étaient avant l'exploitation hydroélectrique. Donc rassurez-vous, oui, c'est pas tous les 10 ans forcément, parce que en effet c'est plus efficace de le faire quand il y en a vraiment besoin, mais ça va continuer partout en France, y compris sur la Truyère. Je pense que EDF continuera de communiquer là-dessus pour que les gens viennent voir, eh bien, à quoi ressemble ce territoire lorsque la retenue est vide.
0: Et pour la centrale du Couesc, on a une idée de la date de la prochaine vidange ou c'est encore trop tôt?
1: Non, en fait, on n'a pas d'idée. Alors moi, du moins, j'ai pas d'idée. Mais oui, je suppose que ce sera communiqué bien en amont, puisque de toute manière, c'est des opérations qui s'anticipent déjà au niveau d'EDF, mais aussi au niveau des habitats et des entreprises, encore une fois, qui travailleraient avec la retenue, puisque petit à petit, en fait, on vide la retenue. C'est pas un grand flot, bien entendu, qu'on déverse dans la rivière. Oui, ça se fait petit à petit. Ce sera communiqué au moment où ça interviendra, oui.
0: Et justement, quand il y a des ouvertures du barrage, qu'est-ce qui se passe au niveau d'EDF? Il y a pas mal de panneaux quand on se balade en aval, si je ne dis pas de
1: Oui, c'est
0: bêtises,
1: ça.
0: pour prévenir de attention, le barrage peut parfois s'ouvrir, ne vous baignez pas, quoi.
1: Exactement. En fait, ce qu'il faut savoir, c'est que, alors déjà, une petite précision, c'est que sur tous les barrages que vous pouvez visiter en France, vous verrez qu'il y a une vanne qui est systématiquement ouverte, une vanne sur le barrage. C'est ce qu'on appelle la vanne de débit réservé. Très simplement, pourquoi elle est toujours ouverte, cette vanne? Parce qu'il est interdit en France de couper un cours d'eau. La
0: Ah,
1: raison, elle est
0: d'accord.
1: simple, c'est la préservation au niveau global de la biodiversité de la rivière, donc faune et flore, et encore une fois, habitants, entreprises qui pourraient travailler sur ou avec la rivière. Donc ça, c'est une première chose. Ce débit réservé, il est fait en fait pour plus ou moins garantir le débit normal, entre guillemets, de la rivière, sans barrage et en conditions météorologiques normales. Voilà. Débit qui peut être recalculé, notamment malheureusement à cause des canicules,
0: Oui.
1: pour citer une raison, canicules comme celle qu'on a vécue cet été, ouais.
0: Et sécheresse.
1: Et sécheresse.
0: Il y a également des barrages qui utilisent des passes à poissons pour
1: C'est
0: permettre
1: ça.
0: la continuité de certaines espèces, notamment, surtout quand elles sont protégées, c'est ça?
1: Tout à fait. Protégé ou migratoire, en fait, l'exemple le plus évident qu'on peut citer, c'est dans les Alpes. Il y a des saumons, donc qui sont des espèces migratoires. Et pour pas perturber leur cycle de vie, ce que EDF met en place, c'est qu'on a des passes à poissons, des échelles, en fait, des dispositifs sur le barrage qui permettent aux poissons de descendre et de remonter la rivière sans perturber, en fait, leur cycle de vie.
0: D'accord. Et donc, à la centrale hydroélectrique de Couesc, vous organisez, tu l'as dit, régulièrement, en tout cas pendant les mois d'été, des visites organisées par EDF et Terre d'Aveyron. Alors, quelles sont vos dates pour ces prochaines visites, pour les prochaines semaines, en tout cas?
1: Alors, en fait déjà, bon, la plupart des visites sur la saison, hein, c'est-à-dire de début avril à fin septembre, c'est ce qu'on appelle des visites classiques, c'est-à-dire que c'est un peu ce dont je vous parlais en début d'émission. On va faire visiter la centrale hydroélectrique et parler de son fonctionnement et de pourquoi elle fonctionne au niveau global. Mais ce qu'on a relâché cette année, ce sont des visites alternatives, entre guillemets, qui ont lieu que l'été pour l'instant, c'est-à-dire sur les mois de juillet et août. Il y a deux types de visites alternatives, une qu'on appelle les après-midi familles, qui en fait sont des visites plus courtes d'1 heure, qui sont tournées vers le public le plus jeune. Donc en fait, les familles viennent avec les enfants, et l'idée, c'est qu'on va essayer de parler du fonctionnement d'une centrale hydroélectrique au travers de petites expériences réalisées avec les enfants, avec le jeune public. Donc voilà, c'est beaucoup plus ludique, et l'idée, c'est d'intéresser les enfants, de leur donner un premier aperçu de comment on produit l'électricité grâce à un barrage et à une centrale. Et le deuxième type de visite C'est ce qu'on appelle du barrage à l'usine. Donc là,

0: Et justement, une visite un peu plus complète. Ce qu'on fait, c'est que on se rejoint avec le public sur la crête du barrage. L'idée, c'est que on va pouvoir parler du barrage, de sa construction, de son fonctionnement, hein, puisque c'est le premier maillon de la chaîne sur la production hydroélectrique. Mais au lieu de faire tout ça sur le site de visite, on va faire tout ça, et bien en vrai, hein, IRL, comme on dit, entre guillemets. Donc, on se rejoint sur la crête, on décrit le barrage, et puis une fois qu'on a parlé de cette première étape de la production hydroélectrique, on descend tous ensemble à la centrale et on parle justement plus précisément de la centrale. Ces deux visites, comme je disais, ont lieu principalement l'été. Ces visites, comme toutes les visites de la centrale hydroélectrique d'ailleurs, coûtent 5 euros par personne, sont gratuites pour les moins de 18 ans. Par contre, il y a une nécessité de réservation pour tout type de visite parce qu'on reste quand même sur un site industriel. Donc, pour réserver, vous pouvez vous adresser directement à l'office de tourisme d'Entraille-sur-Truyère et plus généralement à toutes les offices de tourisme qui sont regroupés dans Terre d'Aveyron, hein. Donc voilà, par téléphone ou alors tout simplement sur place, vous pouvez vous présenter et réserver une de nos visites.
1: D'accord, et j'imagine qu'il faut quand même être au moins en état de se balader pendant 2 heures, donc sans que ce soit trop sportif,
0: Voilà, c'est
1: voilà.
0: ça. En effet, c'est pas une visite qui est sportive, mais oui, il faut être en état de se promener, notamment sur la crête du barrage, hein. C'est un endroit qui est assez vaste, entre guillemets, sur lequel j'aime bien faire balader justement les visiteurs pour qu'on voit un petit peu tous les éléments qui sont visibles. Donc voilà, c'est un petit peu plus technique également, sans être, ça reste de la vulgarisation, hein. Donc sans être trop technique, rentrer dans la physique pure, il faut avoir un petit attrait pour l'hydroélectricité. Mais voilà, rassurez-vous, rien de trop technique non plus.
1: Et c'est l'envers du décor, c'est-à-dire que c'est des
0: Exactement.
1: endroits où on n'a pas accès en temps normal, c'est ça?
0: Ah, tout à fait. C'est
1: D'accord.
0: des endroits où on n'a pas accès en temps normal. Alors pour le coup, la crête est accessible, hein, mais c'est un endroit qui est parfois un peu plus technique à la centrale, puisque comme toute une partie, eh bien, des vannes sont immergées, on les voit pas. Donc il faut connaître un petit peu, c'est là l'intérêt, hein, c'est là où j'interviens, de pouvoir décrire en fait, vous décrire tout ce qui se fait dans la partie immergée du barrage et dans tous ces tuyaux sur lesquels vont, enfin dans lesquels vont circuler l'eau. Et puis même à l'intérieur de la centrale, l'intérieur d'une centrale est accessible également uniquement sur un parcours de visite.
1: Eh oui,
0: Voilà.
1: c'est logique.
0: D'ailleurs, il faut pas oublier que une centrale hydroélectrique, même si elle est accessible en visite, eh bien comment dirais-je, l'accès à la visite est quand même surveillé, hein, puisque on reste sur un lieu hydroélectrique industriel. Donc le jour de la visite, n'oubliez pas d'apporter votre pièce d'identité, enfin
1: Ah oui,
0: notamment et
1: c'est important.
0: principalement pour les visiteurs qui sont majeurs. Pièce d'identité et de laisser les sacs volumineux à l'entrée.
1: C'est
0: Voilà.
1: logique.
0: Donc nous sommes ouverts, toujours ouverts sur le mois de septembre, hein, jusqu'à la fin du mois, toutes les semaines. Donc le mardi matin sur deux créneaux de visite à 10h et 11h30. Le mercredi toute la journée, donc créneaux de visite à 10h, 11h30, 14h30 et 16h. Et le jeudi après-midi à 14h30 et à 16h. Et donc, en plus de ça, nous avons rajouté ces fameux créneaux de visite dont on parlait, le dimanche 20 septembre pour les Journées européennes du patrimoine. Donc le matin à 10h et l'après-midi 14h30 pour ce créneau de visite du barrage à l'usine, qui dure un petit peu plus longtemps, du coup, qui dure 2h.
1: Très bien. Et où est-ce qu'on peut suivre toutes les informations de manière générale autour des visites du barrage hydroélectrique de Couesc, mais aussi de tout ce qu'il y a à faire autour d'Entrailles, par exemple?
0: Alors, on peut suivre toutes les actualités du barrage sur le site internet de l'Office de tourisme Terre d'Aveyron, ainsi que sur les pages Facebook, Instagram et TikTok, sur les sites internet du tourisme industriel d'EDF également. Et puis, n'hésitez pas à vous déplacer dans nos offices de tourisme également, notamment pour ce qu'il y a à voir, ce qu'il y a à faire, comment découvrir le territoire. Voilà, c'est toujours super et on est toujours très contents, nous, de notre part, en office de tourisme, de pouvoir vous recevoir et vous aiguiller, vous parler de notre territoire, que ce soit sur si vous avez déjà une idée précise de ce que vous voulez découvrir, ou justement si vous venez vraiment à l'improviste, en inconnu, pour ben, vous parler avec passion de notre territoire.
1: On invite donc nos auditorices à suivre les activités de Terre d'Aveyron sur le site Terre d'Aveyron, tout attaché, terre au pluriel, .com, et sur Facebook, Instagram et TikTok, et surtout, jusqu'à fin septembre et à partir du printemps prochain, à visiter la centrale hydroélectrique de Couesque, située à côté de Saint-Hippolyte, pour tout découvrir sur le fonctionnement d'un barrage et sur l'hydroélectricité. Merci Corentin d'être venu à notre micro.
0: Merci, merci à vous.
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0: avec vous, Anne Cantner. Bonjour Anne.
1: Bonjour Charlie, bonjour à tous. Le tour de l'actualité dans le monde avec nos correspondants, nos envoyés spéciaux et à la une ce mercredi 30 septembre, un départ symbolique d'Irak, celui des dernières troupes occidentales de la coalition anti-djihadiste. Les soldats américains ont quitté la base aérienne d'Erbil au Kurdistan irakien. Nous essaierons d'aller au-delà du symbole, de voir dans un peu plus d'une heure avec notre invité si l'Irak entre effectivement dans une nouvelle ère de souveraineté, comme le dit le Premier ministre. Autre événement symbolique aujourd'hui, le lancement au Kenya du chantier de l'immense raffinerie du groupe Dangote, nouveau chapitre de l'industrialisation de l'Afrique selon l'homme d'affaires. On en parle dans Afrique Midi, à midi et demi, temps universel. On évoquera aussi la nomination de Fatima Ezzahra El Mansouri au poste de première ministre au Maroc. Elle est la première femme à occuper ce poste dans le pays.
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1: On continue notre road trip aux États-Unis aussi, à l'écoute des Américains à l'approche des élections de mi-mandat, le long de la mythique route 66 qui ne fait plus rêver et qui ne fait plus vivre les commerçants.
3: Il y a plein de restos familiaux qui ferment. Nous, on a la chance d'être là depuis longtemps, d'avoir des clients réguliers qui nous maintiennent la tête hors de l'eau. Mais les gens qui me nourrissent, c'est la clientèle locale. C'est vrai qu'on est sur la route 66, que ça nous amène des voyageurs pendant la saison haute. Mais vous savez, l'hiver, vous ne verrez personne qui se balade sur la route 66 avant un bon moment.
1: Reportage dans le Kansas à écouter à midi 25, temps universel. Et puis on parlera des remous provoqués par les révélations du site Mediapart en France sur des écrits antisémites de Jordan Bardella, le patron du Rassemblement National dément. Son parti fait bloc derrière lui, mais la campagne du mouvement d'extrême droite est chamboulée. Analyse dans une demi-heure. Voilà, vous avez le programme. Bienvenue.
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1: Et on commence avec le journal. Bonjour Nathalie Michet.
4: Bonjour Anne, bonjour à tous.
1: Et de nouvelles frappes massives de la Russie contre des sites énergétiques en Ukraine.
4: Des attaques nocturnes qui ont fait au moins 4 morts dans la région de Kiev. 2 femmes et un adolescent de 14 ans font partie des victimes. Ces frappes de drones et de missiles, elles ont provoqué des pannes d'électricité dans des milliers de foyers. De quoi alimenter les craintes d'un nouvel hiver sans lumière et sans chauffage. Et à noter qu'une forte explosion a de nouveau retenti ces dernières heures dans la capitale.
1: L'Ukraine, la situation des habitants d'Olechki inquiète de plus en plus.
4: D'après Kiev, 2000 personnes sont prises au piège dans cette ville du sud occupée par l'armée russe et située pile sur la ligne de front. La nourriture et les médicaments manquent cruellement. Les autorités ukrainiennes accusent Moscou de bloquer l'arrivée de l'aide humanitaire. Notre correspondant en Ukraine, Lucas Lazo, a pu discuter par téléphone avec Vladik, dont les grands-parents ont réussi au péril de leur vie à quitter Olechki.
5: Il n'y a qu'un seul moyen de s'échapper d'Olechki, explique Vladik, c'est à pied.
6: Toutes les voitures qui tentent de sortir d'Olechki sont prises pour cible. Les Russes les détruisent avec des drones. Peu leur importe qu'il soit écrit humanitaire dessus ou qu'il y ait des civils et des enfants à bord.
5: Alors c'est à pied que les grands-parents de Vladik, âgés de 70 ans, ont parcouru les 23 kilomètres de ce qu'ils appellent la route de la mort et qui sépare Olechki du prochain village.
6: En chemin, mes grands-parents ont vu de nombreuses voitures abandonnées et des corps que personne n'avait récupérés. Le dernier kilomètre a été le plus éprouvant physiquement. Ils n'avaient plus de force et rien à manger. Ils avaient très faim et devaient s'arrêter presque tous les 10 mètres.
5: De là, ses grands-parents ont poursuivi en bus plus de 3000 kilomètres à travers les territoires occupés, la Russie, la Biélorussie, avant de rejoindre l'ouest de l'Ukraine. Pour fuir la faim, plusieurs ONG alertent sur l'urgence humanitaire à laquelle est confrontée la population d'Olechki.
6: Dans les épiceries, il n'y avait plus ni viande, ni farine, ni sel, ni sucre. Mes grands-parents ne mangeaient plus rien d'autre que ce qui pouvait pousser encore dans leur potager.
5: De son côté, le comité international de la Croix-Rouge se dit prêt à participer à l'évacuation des habitants si les conditions de sécurité le permettent. Lucas Lazo, Kiev, RFI.
1: La guerre en Ukraine racontée par nos correspondants, donc par nos envoyés spéciaux aussi. Vous avez pu écouter leur reportage toute la semaine dernière. L'un d'entre eux, Nathanaël Vitran, viendra nous parler dans une dizaine de minutes de ce qu'il a ressenti, de ce qu'il a observé aussi comme changement lors de cette troisième mission pour lui dans le pays.
4: Au Proche-Orient, ces nouveaux bombardements israéliens dans la bande de Gaza. D'après les secours du territoire palestinien, le bilan est d'au moins 5 morts. Hier déjà, 7 personnes ont été tuées par les forces israéliennes dans la bande de Gaza, dont un commandant du Hamas. Au Maroc, la toute première femme nommée chef de gouvernement entame ses consultations. Nommée par le roi Mohamed VI après la victoire de son parti, le PAM, aux élections législatives, Fatima Zahra El Mansouri doit désormais former une coalition pour gouverner. des concertations en interne pour commencer au sein de son parti de centre droit avant de discuter avec les autres forces politiques.
2: Un voyage pour trouver des investisseurs, peut-être moins pour parler d'amitié.
4: Le président argentin arrive aujourd'hui en France. Il va y rester plusieurs jours. L'ultra-libéral et conservateur Javier Milei fait le déplacement pour présider à Paris un forum d'affaires consacré à l'Argentine, un pays dont les comptes publics sont en voie de redressement après 3 ans d'austérité à coups de tronçonneuse. Mais le revers de la médaille, eh bien, c'est le ralentissement de l'économie et le surendettement des ménages qui explose à Buenos Aires. Théo Conscience.
7: Électricité, gaz, transport en commun, tout augmente sauf les salaires, s'indigne Oscar Clotet.
8: Les comptes ne sont pas bons, donc on est obligé de s'endetter pour nourrir notre famille et couvrir les dépenses basiques.
7: Comme 6 millions d'Argentins, plus de 13% de la population, Oscar est en défaut de paiement. Il a accumulé 1 800 000 pesos de dette, un peu plus de 1 000 euros, car son salaire de maçon ne lui suffit plus pour vivre.
8: Dans le secteur de la construction, on n'a jamais été aussi mal. Certains ouvriers dorment sur place le soir car ils n'ont pas d'argent pour les transports en commun. Et d'autres ne mangent pas le midi.
7: Depuis l'arrivée au pouvoir de Javier Milei, le nombre de foyers argentins en défaut de paiement a été multiplié par 3, dénonce Ramiro Heber, avocat du mouvement des familles endettées.
3: Entre 2023 et aujourd'hui, le pouvoir d'achat a presque baissé de 20%. Les gens ne s'endettent pas pour acheter une maison ou une voiture. Ils s'endettent pour se nourrir, parce que les salaires sont insuffisants et les retraites aussi.
7: Si elle a permis d'enrayer l'inflation galopante, la politique d'austérité du gouvernement de Javier Milei pèse sur le pouvoir d'achat et la consommation des ménages. Théo Conscience, Buenos Aires, RFI.
2: En France, le maire de Béziers est jugé aujourd'hui pour avoir refusé de marier un couple.
4: Un couple dont le futur époux était un Algérien, faisant l'objet à l'époque d'une obligation de quitter le territoire. Le mariage étant un droit constitutionnel en France, la situation du fiancé n'aurait pas dû être un obstacle. Mais 2 semaines plus tard, le jeune homme a été expulsé. Et le maire de Béziers, Robert Ménard, de droite radicale, doit répondre aujourd'hui devant le tribunal correctionnel de Montpellier. Il risque 5 ans de prison, 75 000 euros d'amende et une peine d'inéligibilité. Le couple, lui, bien que séparé par la Méditerranée, tente de résister, et cela malgré le traumatisme suscité par cette affaire. Marie Casadebé.
9: Depuis 3 ans, Eva multiplie les séjours en Algérie pour voir Mustapha. Leur mariage n'aurait rien changé à l'OQTF qui pesait sur le jeune homme, mais Eva reste persuadée que la médiatisation de l'affaire a précipité l'expulsion de son compagnon. La même année, seuls 7% des ressortissants du Maghreb sous OQTF ont été renvoyés dans leur pays. Eva a finalement épousé Mustapha en Algérie. Aujourd'hui, elle attend surtout que Robert Ménard soit condamné pour l'humiliation que le couple a vécue ce 7 juillet.
10: Parce que mon conjoint est en situation irrégulière, on ferme les portes de la mairie en plein jour, qu'on active l'alarme incendie, qu'on nous laisse bloquer dans ce hall entre tous ces gens qui sont venus nous huer, nous agresser, les médias en direct autour de nous. On a été reçus comme ça.
9: Sur le plateau de LCI, il y a quelques jours, Robert Ménard se disait inquiet pour son avenir politique. Mais il assumait les risques pris face à une situation qu'il qualifie d'ubuesque.
11: La semaine précédente, j'ai appelé la sous-préfète, le préfet, le ministre, tout le monde en disant « Vous allez pas me mettre dans cette putain de situation où je vais être en situation illégale alors que vous avez décidé de me faire partir de ce pays. »
9: En juin dernier, une commune de région parisienne a été condamnée à payer 12 000 euros d'amende à un couple qu'elle avait refusé de marier en 2025. C'est finalement le maire, élu aux dernières municipales, qui les a unis.
4: Et dans le sud de la France, le département de l'Hérault en alerte rouge, pluie, inondation, de même que le Gard, deux départements qui sont frappés par des orages et de fortes pluies. Un épisode méditerranéen remarquable, voire exceptionnel, c'est ce que dit Météo France. Les écoles sont fermées, les transports scolaires suspendus et il y a des problèmes sur le trafic ferroviaire.
2: Une stratégie controversée en Indonésie pour contrer l'explosion du prix des carburants.
4: Comme partout dans le monde, la situation au Moyen-Orient pèse très lourd sur le porte-monnaie. Alors depuis juillet dernier, le gouvernement indonésien mise sur un nouveau biocarburant. C'est le B50, un mélange 50-50 de gazole et d'huile de palme. Du point de vue du pouvoir d'achat, c'est un succès, mais ça l'est beaucoup moins pour l'environnement. À Jakarta, reportage de Léo Roussel.
12: À la sortie de la station essence, Tommy Noor a le sourire aux lèvres. Il a fait le plein de son van avec le B50, nouveau biocarburant déployé partout en Indonésie. Un mélange d'un dérivé d'huile de palme et de gazole qui lui donne entière satisfaction.
13: Pour l'instant, mon véhicule fonctionne parfaitement. Il faut juste penser à changer le filtre au bout d'un certain nombre de kilomètres.
12: Avec ce nouveau biodiesel, l'Indonésie entend réduire un peu plus ses importations de pétrole depuis l'étranger et ainsi faire chuter les prix à la pompe. La hausse du recours à l'huile de palme est une mauvaise nouvelle pour la déforestation en Indonésie. Mais les usagers, eux, saluent une mesure qui vient soulager leur portefeuille. C'est le cas de Darouche.
14: Pour être franc, tant qu'on peut l'utiliser, on le fait. Parce que la différence des prix avec le diesel classique est très importante. Jusqu'à 200, voire 300% moins cher.
12: Ahmad Safroudine, directeur du comité pour l'élimination de l'essence au plomb, alerte lui sur une fausse solution de la part du gouvernement.
15: La meilleure chose, ce serait d'accélérer sur l'électrification des moyens de transport routier. Les gens peuvent aussi changer leurs habitudes. C'est aussi une façon de réduire notre dépendance au pétrole.
12: La semaine passée, le gouvernement indonésien a également annoncé se préparer à développer massivement la filière du bioéthanol. Léo Roussel, Jakarta, RFI.
4: Et ce type d'affaires risque de se répéter face à l'invasion de l'IA dans tous les domaines. Au Japon, un tribunal de Tokyo juge que la voix humaine est juridiquement protégée face à l'intelligence artificielle. Le tribunal donne raison à un célèbre comédien de doublage de manga, Kenjiro Tsuda, qui avait poursuivi TikTok pour des vidéos où son timbre de voix était recréé de façon artificielle.
16: C'est pas une très bonne nouvelle pour nous, ça. Merci non. Nathalie Michet.
17: Non, ça sent pas bon, là.
16: Non, voilà, Guillaume Nodin qui s'inquiète également. En attendant, voilà, nous sommes là pour de vrai et pour la Fabrique du Monde, plongée quotidienne dans les coulisses de la diplomatie ou de la guerre, hein, Guillaume. Celle qui reprend, en l'occurrence, en Éthiopie, entre le pouvoir central et les rebelles du Tigré, entre braises mal éteintes du précédent conflit, la mort de plus de 600 000 personnes entre 2020 et 2022, et des rivalités politiques, communautaires. On redoute aujourd'hui une nouvelle guerre civile. Une guerre, Guillaume, qui dépasse les seules frontières de l'Éthiopie.
18: Oui, et dimanche, le chef d'état-major de l'armée éthiopienne accusait directement l'Érythrée, le Soudan et l'Égypte d'aider les rebelles du Tigré. C'est difficile à prouver, mais c'est vrai qu'il y a des enjeux géopolitiques entre l'Éthiopie et ces trois pays. L'inimitié entre l'Éthiopie et l'Érythrée est bien connue. Elle date de l'indépendance érythréenne acquise en 1993 par référendum après 30 ans de conflits armés.
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2: Question, alors que les troupes américaines ont officiellement quitté le pays, les revenus du pétrole irakien, eux, restent sous contrôle des États-Unis. On vous explique tout dès le début de ce journal. Des propos gravissimes et inacceptables, réaction d'Emmanuel Macron aux déclarations antisémites attribuées par Mediapart au président du RN, Jordan Bardella, qui continue de nier. Le président français, lui, demande une clarification. Emmanuel Macron, qui est en ce moment en visite d'État en Espagne, alors que le Sénat espagnol vient de rejeter le traité d'amitié entre Madrid et Paris. Pedro Sanchez, le Premier ministre espagnol, déplore une manœuvre lamentable de la part de la droite. Ils absorbent 90% du surplus de chaleur provoqué par les émissions de gaz à effet de serre. Les océans débordent d'énergie. 23 étajoules de surplus, c'est l'équivalent de 40 ans de consommation d'énergie par l'humanité tout entière. Une bombe à retardement pour le climat. Mais d'abord, cet incident survenu ce matin à bord d'un vol Dubaï-Tel Aviv. Le ministre israélien de la Défense dénonce une tentative d'attaque djihadiste après l'atterrissage en urgence en Arabie Saoudite de cet avion qui devait donc atterrir en Israël. Parti de Dubaï, l'appareil volait au-dessus du territoire jordanien lorsqu'une altercation a éclaté dans le cockpit. L'appareil a pu se poser à l'aéroport saoudien de Tabouk avec ses 174 passagers sains et saufs, parmi eux 166 Israéliens qui ont été rapatriés. La compagnie aérienne Fly Dubai ne donne pas de détails sur l'altercation, mais d'après le premier ministre israélien Benjamin Netanyahou, l'un des pilotes aurait poignardé l'autre pour provoquer un crash. On y reviendra dans nos prochains journaux. C'est donc le début d'un nouveau chapitre en Irak. Après plus de 20 ans de présence américaine, les derniers GI viennent de plier bagage. Toutes les autres troupes de la coalition internationale déployée contre Daesh en 2014 sont également parties, d'où une cérémonie officielle à Bagdad et un discours très enthousiaste du Premier ministre Ali al-Zaidi qui salue une nouvelle ère de souveraineté pour l'Irak. Sauf que, au niveau économique, les États-Unis gardent la main mise sur l'essentiel des revenus irakiens, les revenus tirés des ventes de pétrole, Clotilde Hazard.
3: Si l'Irak récupère sa souveraineté militaire, il reste financièrement lié aux États-Unis. Depuis l'invasion américaine de 2003, les revenus pétroliers irakiens en dollars sont conservés auprès de la Réserve fédérale américaine à New York. À l'époque, George W. Bush avait créé le Fonds de développement pour l'Irak, destiné à recueillir les recettes du pétrole et à financer la reconstruction du pays. Le dispositif a ensuite été transformé en un compte de la Banque centrale irakienne auprès de la Fed de New York, un système renouvelé par tous les présidents américains ensuite. Or, le pétrole représente près de 90% des revenus de l'État irakien. Ce système est donc un important levier financier pour les États-Unis. Selon les responsables américains, il représente aussi des avantages pour l'Irak, la sécurisation des recettes pétrolières et un accès plus facile au dollar nécessaire aux importations et à la stabilité du dinar. Mais ainsi, Washington garde le contrôle sur les flux de dollars et peut limiter leur accès, en particulier à certains acteurs irakiens soupçonnés de financer des réseaux liés à l'Iran, soumis aux sanctions américaines.
2: Les explications de Clotilde Hazard du service économie de RFI. Dans la bande de Gaza, le bilan est d'au moins 5 morts et 20 blessés après une frappe israélienne contre un bus. D'après la défense civile palestinienne, le véhicule transportait des civils entre le centre et le sud du territoire palestinien. Et d'après la même source, ce bus a été atteint par 2 missiles tirés par des drones. Pas de commentaire à ce stade de la part de l'armée israélienne. Après les révélations en France sur les propos antisémites attribués à Jordan Bardella par Mediapart, c'est le chef de l'État français qui réagit. Il appelle à une clarification, car si le président du RN nie en bloc et dénonce une barbouzerie, Emmanuel Macron, lui, estime que les dirigeants du parti d'extrême droite doivent s'expliquer.
4: Jamais nous n'accepterons de propos antisémites. Jamais. Les propos qui ont été rapportés sont évidemment gravissimes et inacceptables, et ils ne souffrent pas quelques commentaires que ce soit. Ils appellent à la condamnation la plus extrême. Ça n'est pas la République. Et la deuxième chose, ils impliquent que les responsables clarifient. Voilà. C'est le rôle des responsables politiques. Qu'ils clarifient la ligne, les mots et les gens qui, dans leur parti, peuvent prononcer de telles choses.
2: Voilà, Emmanuel Macron qui réagissait donc à ces propos attribués à Jordan Bardella. Le président du RN réagit après le 7 octobre 2023. « J'ai marché dans les rues de Paris, pas lui ». Référence donc à Emmanuel Macron qui s'exprimait depuis Madrid au deuxième jour de sa visite d'État. Cette visite d'État, elle a été ternie hier soir par le rejet du traité d'amitié franco-espagnol par le Sénat. Et cela alors qu'Emmanuel Macron était au même moment reçu par le roi Felipe VI. Les sénateurs de droite à Madrid ont convoqué une session extraordinaire pour voter contre le texte. Une manœuvre regrettable pour le premier ministre espagnol, Pedro Sánchez, qui a tenu à présenter ses excuses.
5: Je me suis excusé publiquement auprès du président de la République française parce qu'il ne s'agit pas d'un traité d'amitié entre le gouvernement d'Espagne et le gouvernement français. C'est un traité d'amitié entre deux pays qui se considèrent comme des frères et qui partagent un avenir commun au niveau européen et dans leurs relations bilatérales. Il est important de ne pas politiser ou mettre de l'idéologie dans un débat qui concerne la culture, la relation humaine. Pourquoi convoquer une session plénière extraordinaire pour voter contre ? Pour moi, cette situation est vraiment lamentable. Je comprends que la politique est parfois une dimension irrationnelle. Mais voter contre ton pays, il y a assez de conflits avec des pays voisins. Alors un peu de mesure.
6: Se están abriendo conflictos con todos los países vecinos y no sé, un poco de mesura, de sentido común.
2: Le premier ministre espagnol Pedro Sánchez au micro RFI de Muriel Paradon, envoyé spécial à Madrid. Pendant ce temps, dans les lycées français, les blocages se poursuivent avec des incidents signalés en région parisienne ainsi qu'à Lyon. Jean-Luc Mélenchon, qui soutient cette mobilisation, a posté un message sur X pour appeler à des méthodes de lutte non violentes. Le leader de la France insoumise et candidat à la présidentielle dit soutenir les revendications des lycéens autour du manque de moyens pour l'éducation. C'est un indicateur implacable de la surchauffe de notre planète, mais aussi une bombe à retardement. L'an dernier, les océans, qui jouent un rôle central dans l'équilibre du climat, ont accumulé 23 étajoules d'énergie supplémentaire. Alors 23 étajoules, on ne connaît pas bien, on peut aussi dire 23 trilliards de joules. En tout cas, c'est gigantesque et c'est la conséquence directe du réchauffement climatique. Les scientifiques redoutent des répercussions catastrophiques, Simon Rosé, et y compris sur la terre ferme.
7: Les chiffres sont tellement élevés qu'il est compliqué de se les représenter. 23 étajoules d'énergie supplémentaire dans les océans, c'est comme s'ils avaient capté 40 fois toute l'énergie consommée en un an par l'humanité. Une autre image, c'est comme si on avait fait exploser dans l'océan 15 bombes nucléaires d'Hiroshima toutes les secondes pendant les 365 jours de l'année. C'est colossal, c'est un record, affirme Mercator Océan International dans son rapport sur l'état de l'océan. L'océan qui capte 90% du surplus de chaleur en raison du changement climatique. Toute cette énergie accumulée a d'importantes conséquences. Les phénomènes météorologiques extrêmes, la montée des eaux, à un rythme qui ne cesse d'accélérer, les écosystèmes et la biodiversité en souffrent. Ces derniers mois, 84% des récifs coralliens mondiaux ont subi un stress thermique qui a entraîné un blanchissement. Des conséquences économiques également. L'océan permet à des millions de personnes de vivre. Pêche perturbée, poissons qui migrent vers des eaux plus fraîches, aquaculture touchée par des maladies ou encore pertes pour le tourisme. À l'échelle mondiale, les vagues de chaleur marine coûtent plusieurs milliards de dollars. Rien que pour la pêche, les pertes ont été évaluées à près de 4 milliards pour la décennie 2013-2022.
2: Merci beaucoup Simon Rosé pour ces précisions. Simon Rosé du service environnement de RFI. Et pendant ce temps, les investissements dans les énergies fossiles vont bon train. Au Kenya, le groupe nigérian Dangote vient de poser la première pierre de sa future méga raffinerie. Elle va être construite près du port en eau profonde de Lamu sur la côte kenyane. 700 000 barils par jour en sortiront d'ici 2030 pour un investissement qui est estimé à 14 milliards d'euros. Et le PDG du groupe, Aliko Dangote, vante le début d'un nouveau chapitre dans l'industrialisation du continent africain. 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Et on va prendre la direction du Pont des Arts, présenté par Nathalie Amar.
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11: 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Bonjour, vous écoutez Talent d'ici, l'émission des jeunes de l'école de la deuxième chance qui invite dans leur studio radio des professionnels passionnants et passionnés.
12: Restez avec nous, c'est parti.
11: Pour cet épisode, nous avons invité Franck Mouissé de SBS Solutions.
13: Alors bonjour déjà.
14: Bonjour.
13: Bon, moi c'est Marley du coup.
15: Moi c'est César.
16: Moi c'est Benjamin.
13: Nous sommes des stagiaires de la formation professionnelle de l'école de la deuxième chance, E2C Aveyron, promo 2025-2026. Dans le cadre de la poétique de la ville, nous réalisons le podcast Talent d'ici pour mettre en valeur des parcours professionnels inspirants. Donc, bonjour, comment allez-vous du coup?
14: Bien, merci. Je vous remercie de m'accueillir. Très bien.
13: C'est normal. Merci à vous d'être venu déjà.
14: Merci beaucoup.
13: Donc, quelle est votre profession?
14: Alors, je suis dirigeant d'une entreprise spécialisée dans la bureautique. Alors, si, pour être plus précis, tout ce qui est solutions d'impression, photocopieur. Écran qu'on voit dans les agences immobilières, écran pour animer les salles de réunion. Et on est aussi spécialisé dans tout ce qui est circulation du document dans une entreprise ou une collectivité, à savoir ce qu'on appelle aujourd'hui la GED, notamment avec un peu d'IA, des coffres-forts numériques, ce genre de choses.
13: Dans quelle entreprise travaillez-vous et depuis quand?
14: Alors moi j'ai commencé en BTS par alternance en 2006, un peu dans une entreprise confrère, et puis j'ai rejoint SBS en 2008 quand elle a été créée. J'ai occupé le poste de commercial, puis de responsable commercial, et j'ai repris l'entreprise en 2020, juste après le Covid.
13: Ok. Pouvez-vous nous présenter votre entreprise du coup, et quelles sont les missions de l'entreprise?
14: Alors, notre entreprise, on est 22 collaborateurs. Il faut savoir qu'il y a deux sociétés, une sur l'Aveyron, une sur le Cantal, donc sur les métiers que je vous évoquais tout à l'heure. On a plusieurs métiers au sein de l'entreprise. On a des fonctions commerciales, on a des fonctions techniques, donc des techniciens qui réparent les photocopieurs, les écrans quand il y a besoin, qui surtout assistent nos clients sur de la formation. Et on a aussi toute une équipe de développeurs pour tout ce qui est logiciel dédié aux entreprises, aux collectivités. Et bien sûr, toute la partie administrative, secrétariat, comptabilité. Donc on a plein de métiers au sein d'SBS. Aujourd'hui donc SBS, on est sur trois départements principalement, on veut un peu à Toulouse, un peu à Paris aussi, mais principalement c'est Aveyron, Cantal, Lozère, et on fait aujourd'hui 4,5 millions de chiffre d'affaires sur l'entreprise.
13: Ok. Comment voyez-vous le DC? Savez-vous que ce genre d'école existait?
14: Oui, tout à fait, puisque je suis membre de face déjà depuis pas mal de temps. J'étais déjà intervenu pour présenter mon profil, mon cursus. Alors quand vous dites inspirant, merci déjà pour... je sais pas s'il est inspirant, en tout cas, il est atypique. Et si ça peut éveiller des fois des passions chez des jeunes, et c'est important pour moi de transmettre. Donc j'interviens beaucoup, que ce soit à la CCI, à l'EDC, donc je suis déjà intervenu. Et c'est pour ça que je suis membre aussi de face à Tarn Aveyron.
13: Ok, ça marche.
15: Du coup, quel est votre parcours aussi?
14: Alors mon parcours, j'ai, on va dire, un début de parcours assez classique, on va dire collège, première, terminale, circuit général, jusqu'à un bac éco avec un échec puis un deuxième, et là il a fallu se remettre en question un petit peu, et donc forcément même à la maison c'était un peu tendu, puisque au bout d'un moment j'étais plus côté rugby et côté fête et profiter que m'investir sur mon projet professionnel. Donc il a fallu rebondir, je suis reparti en bac pro commerce en alternance, qui m'a permis de prendre mon autonomie, d'avoir un appartement, d'avoir une rémunération en face de mes études, et ça a à peu près tout changé, puisque forcément j'étais pas un élève très studieux et attentif. J'ai du mal à rester attentif quand il faut être passif pendant plusieurs heures d'affilée. J'ai beaucoup de mal, même encore aujourd'hui sur des formations qui sont obligatoires dans mon métier, j'ai pas mal de mal à rester passif. L'alternance, je m'y suis épanoui. Donc j'ai fait le bac pro commerce, et de là j'ai enchaîné sur le BTS, NRC. Et ensuite, donc, après, c'est au sein de l'entreprise que j'ai pu me développer, me former sur les métiers de responsable commercial pour former des jeunes qu'on embauchait en alternance et transmettre ce qu'on m'avait appris. Donc j'ai tendance à dire qu'il n'y a pas d'échec dans la vie, que c'est un peu comme dans le sport. Je m'inspire beaucoup de ce qui se fait dans le rugby au niveau des valeurs dans mon entreprise, parce que il n'y a pas d'échec. En fait, on apprend, et si on arrive à rebondir sur les erreurs qu'on a pu commettre, ça permet derrière de s'en servir comme une véritable force. Voilà. Et je pense qu'il n'y a pas d'échec aujourd'hui. La vie est faite de parcours, des fois plus difficiles pour certains que pour d'autres. La question, c'est comment on se sert de nos propres expériences pour en faire un atout et une force. Voilà.
15: Pourquoi avoir choisi ce secteur d'activité?
14: Alors honnêtement, par pur hasard, puisque j'ai fait un bac pro en alternance chez magasinier à Gédimat, François Matériaux, je ne sais pas si vous connaissez. Et puis, quand il faut trouver une entreprise pour faire le BTS, bon, on envoie les CV un peu partout. Et à l'époque, c'est une entreprise dans la bureautique qui m'a recruté. Et de là, l'entreprise dans laquelle je suis aujourd'hui m'a sollicité puisque je me plaisais pas là-bas. Le mode de management ne me convenait pas, on va dire. Et donc, le métier me plaisait parce qu'on m'a dit, mais les photocopieurs, ça fait pas rêver. C'est vrai. Mais par contre, la démarche commerciale, on est sur du professionnel. Il faut s'intéresser aux clients, voir comment ils travaillent pour essayer de faire gagner du temps, pour y faire des économies. Et en fait, on s'intéresse à l'autre. Et c'est passionnant parce que quand il nous reçoit, le photocopieur, c'est le cadet de ses soucis. Mais derrière, on arrive à avoir une transformation digitale de l'entreprise si on s'intéresse à lui et à avoir une vraie valeur ajoutée, un vrai impact sur son entreprise et son activité. Et ça, c'est passionnant, en fait. Et on a un métier qui est très varié. On voit aussi bien des chefs d'entreprise que des professions libérales, que des maires, que des agriculteurs, que des notaire. Donc c'est très varié et en fait tous les jours sont différents et on n'a pas le temps de s'ennuyer. Okay. Voilà. Donc par pur hasard, ouais. Okay.
15: Qu'est-ce qui vous a motivé en 2020 à racheter l'entreprise avec votre collaborateur ?
14: Alors j'étais dedans depuis très longtemps, donc on savait que le Dominique Serres qui avait l'entreprise allait prendre sa retraite et donc ça, il m'avait parlé de ce projet-là déjà quelques années en amont et c'est une graine qui a été semée je pense dans ma tête et qui a mûri au fil des années. Et après ça s'est révélé comme être une évidence hein, puisque j'étais bien là où j'étais parce que j'avais beaucoup d'autonomie et l'idée c'était de reproduire ça, de donner de l'autonomie à nos collaborateurs, une bonne ambiance puisque je pars du principe aussi que comme au rugby, si on vit bien en dehors, on vit mieux dans l'entreprise et quand on vit mieux, forcément on est plus productif. Donc c'est un peu à cette image-là qu'on essaie de faire les choses. Donc ça s'est fait, je dirais, petit à petit, et puis après il a fallu franchir le pas puisque c'était pas quand même évident, notamment après le Covid, de racheter une entreprise avec ce que ça représente comme responsabilité, comme investissement financier, notamment à titre personnel. Donc il a fallu franchir le cap et sauter.
15: Voilà. Ok, ouais. C'était pas forcément facile, ouais.
14: Non, mais après je pense qu'il faut pas le faire par défaut. Moi c'est quelque chose que à un moment donné je me suis dit c'est ce que je veux faire. Et donc, je pense qu'après coup, ça aurait pas été cette entreprise-là. J'aurais créé un autre projet derrière parce que je m'étais inscrit dans cette logique-là, on va dire. Voilà, je me sentais prêt à le faire.
15: De quoi êtes-vous le plus fier dans votre parcours ?
14: Alors ça, c'est une question très difficile. Honnêtement, je sais pas. C'est difficile de... Non, je dirais ouais, d'avoir su rebondir après des échecs, d'avoir pu... pas m'arrêter après un échec et quelque part rebondir. Après il faut aussi alors j'irai pas de la chance parce que la chance c'est le hasard. La chance on la laisse aux autres. Elle peut nous tomber dessus mais elle peut passer à côté. Et en tout cas on la provoque pas. Je parlerai de réussite parce que pour que la chance vous tende les bras, il faut quelque part que vous ayez une action. Dans l'inaction, il n'y a pas de chance. C'est pour ça que je parle plus de réussite que de chance. Donc, je dirais que j'ai eu la réussite de rencontrer les bonnes personnes. La chance aussi à certains moments de ma vie où, moi, quand je rate le bac, je pars pour faire plus de l'artisanat, sur des métiers sans formation professionnelle et sans diplôme, pour avoir un métier alimentaire et pour me permettre de prendre mon indépendance et prendre un appartement. Et donc là, c'est des rencontres de personnes. Ma mère a joué un rôle, Marie-Josée Volontario aussi, qui était à la CCI à l'époque, la directrice de la partie BTS Vente, qui connaissait ma maman à l'époque. Et je pense que c'est ces gens-là qui ont fait que je pouvais pas m'arrêter là, qu'il fallait que je rebondisse, et qui m'ont un peu secoué pour que... Donc des fois, c'est une main tendue, c'est pas grand-chose, mais après, encore une fois, c'est... l'action qui fait que la chance vous sourit, mais encore une fois, c'est rarement, ça tombe pas du ciel tout seul généralement. Voilà. Donc c'est peut-être de ça que je suis fier d'avoir pu rebondir après des échecs pas évidents à encaisser. C'est peut-être ça, s'il y avait quelque chose à retenir. Ouais.
15: Ok. Et à l'inverse, quelles difficultés avez-vous rencontrées ?
14: Les difficultés, y en a plein. Les difficultés, elles ont été moins à la reprise, elles ont été très difficiles parce qu'en fait, je connaissais pas le métier, je peux pas appeler ça un métier, mais le fait de reprendre une structure et le positionnement qu'il faut avoir, puisqu'en fait, quand on est salarié et puis qu'on discute avec son ancien employeur pour reprendre une entreprise dans laquelle vous avez des collaborateurs, des collègues à vous qui vont devenir salariés, dans une période où en plus il y a le Covid, donc l'activité est arrêtée, donc c'est-à-dire qu'en fait, vous dites, est-ce que voilà, il faut faire ça et tout. Et c'est là un peu le vide qu'il y a eu sur cette période-là qui a été assez difficile à encaisser pour moi. qui a laissé des traces encore aujourd'hui, mais qui m'a encore une fois beaucoup appris, puisqu'aujourd'hui, on a des projets de croissance externe, de développement. Et c'est vrai que cette expérience-là m'a beaucoup appris pour préparer ces rendez-vous-là en amont, pour éviter d'arriver à des situations qui finalement, si tout n'est pas préparé en amont,

0: Métier, il y a un voire deux fournisseurs. On a un fournisseur historique qui s'appelle Konica Minolta, je ne sais pas si on vous parlera, spécialisé dans les solutions d'impression, photocopieurs, qui date de plus de 60 ans, puisque la SBS est en fait a été le rachat de la partie copieur de Sobérim. Je ne sais pas si ça vous parle, vous êtes un peu jeune, mais à l'époque, c'était une grosse entreprise du Grand Rodez et même au-delà. Et donc, si vous voulez, ce fournisseur, c'est depuis 60 ans, c'est un vrai partenariat. Et c'est ce qu'on essaie de retranscrire avec tous nos fournisseurs aujourd'hui. Donc, on a des fournisseurs pour tout ce qui est écran, on a des fournisseurs pour tout ce qui est logiciel et pour tout ce qui est matériel. Voilà. Et quand je dis partenaire, c'est que ce n'est pas juste on leur achète du matériel. Il y a du suivi, il y a une relation humaine. Et aujourd'hui, dans notre métier, pour que mon client final soit satisfait, il faut que j'ai un bon fournisseur avec des bons produits, une bonne relation derrière de suivi, que quand il y a un problème, ça se passe bien et qu'on arrive à le résoudre ensemble.
1: Ok. Vous l'avez déjà un peu dit, mais où êtes-vous implanté en France et où se trouve le siège social?
0: Alors, on a deux sociétés, SBS Aveyron, avec un siège à Onet-le-Château, juste à côté au Balcaire, avec une agence à Villefranche-de-Rouergue. Et on a une autre société dans le Cantal, qui gère le Cantal-Lozère, qu'on appelle SBS Sud-Massif Central. Le siège social est à Aurillac. Et donc, on travaille principalement sur Aveyron-Cantal, un petit peu la Lozère, de manière épisodique. Et on va de plus en plus un peu vers Toulouse, puisque le réseau des entreprises aveyronnaises nous amène à aller sur le Albi Toulouse. Aujourd'hui, on est juste à côté. Et Paris également, où on développe ce réseau-là. Voilà un petit peu.
2: Est-ce que votre travail prend beaucoup de place dans votre vie?
0: Oui, alors parce que je ne considère pas ça comme un travail, peut-être aussi. Hein. J'ai tendance à faire ce que je fais toujours un peu à fond. Et c'était pareil avec le rugby quand je joue au rugby. Et aujourd'hui, moi, j'ai jamais considéré le métier de commercial, puisque j'ai été formé comme commercial. C'est plutôt une passion. Et quand ça plaît, ben, on ne compte pas vraiment les heures. Et je pense qu'on est meilleur quand ça plaît parce qu'on fait mieux son travail. Donc, oui, mon métier a toujours occupé une place importante dans ma vie. Et à chaque fois que j'ai pas été bien, ce qui a été le cas en alternance, où en fait, le métier me plaisait, mais l'environnement un peu moins, eh bien, j'ai changé. Je ne peux pas rester à un endroit où je suis pas bien, où ça ne me va pas, où j'ai besoin de croire en ce que je fais avec les gens et qui je suis pour être bon et y passer du temps. Voilà. Donc oui, aujourd'hui, c'est un boulot qui me prend pas mal de temps, mais parce que j'aime ça, honnêtement.
2: Quelles sont vos valeurs et comment vous les transmettez dans l'entreprise?
0: Ça, c'est difficile. Il faudrait plutôt demander à mes collaborateurs ou à mes amis de se pencher là-dessus. C'est toujours difficile de se regarder dans le miroir. Moi, je pense que ma principale qualité, c'est la convivialité. Je pense qu'aujourd'hui, si on demandait à nos clients, à nos fournisseurs, quel était notre principal trait de caractère ou valeur, c'est vraiment la convivialité. On en fait une force. Hein. Parce que je le redis, mais c'est vrai que je pars du principe que quand on est bien, on fait mieux les choses. Hein. Et donc, on fait beaucoup de choses à SBS. Hein. On a participé à l'Equidène, des tournois, des partenaires avec le hand, le foot. On a une équipe de ski. Voilà, on fait des soirées entre nous, on fait des séminaires. Voilà, ce qui sont un moment fort entre collaborateurs parce que ça soude les liens. Et quand il se passe des choses en dehors des heures de travail, forcément, dans les journées de travail, quand il y a des moments difficiles, parce qu'il y en a, c'est comme dans un couple, comme dans une famille, il y a des moments où il faut que ça pète. Mais quand ça pète et que c'est sain, on se dit les choses et ça permet de rebondir, d'avancer. Il n'y a pas de non-dit, il n'y a pas de faux semblant. Et de suite, les choses. Donc voilà. S'il y a une qualité, je pense, qui est la nôtre, c'est de valeur, c'est la sincérité et la convivialité. Ouais.
2: Ok. En quoi consiste une journée type dans votre travail, si on peut parler ça d'une journée type?
0: Alors, j'ai pas de journée type, honnêtement. Comme je l'ai dit tout à l'heure, on a tellement de journées qui sont différentes. Non, après, on essaie de s'organiser. Alors, peut-être parler un peu plus sur la partie commerciale. Alors, moi, aujourd'hui, dans mon rôle de dirigeant, j'essaie de garder du temps sur le commerce aujourd'hui parce que c'est ma passion. Je n'ai pas repris une entreprise juste pour faire du management ou du RH voilà, ou de la relation fournisseur. J'ai besoin encore d'aller à la rencontre des clients, de développer et puis de ressentir un peu les choses. Donc, j'essaie de m'organiser en fonction de ce que j'ai à faire sur la partie administrative, RH et fournisseur. Voilà, de segmenter, d'avoir des journées pour les fournisseurs, des journées pour les collaborateurs et d'autres journées pour de l'accompagnement avec mes équipes ou alors des journées directement clientèle pour développer voilà, sur de nouveaux clients.
2: Ok. Quel conseil donnerez-vous à quelqu'un qui souhaite se lancer dans l'entrepreneuriat?
0: Il faut qu'il y croie. Je pense que il faut pas se lancer, c'est passionnant, c'est semé d'embûches. Tous les jours sont différents. L'enjeu en vaut la chandelle. Mais je pense que, comme pour tout, il faut être passionné, il faut y croire. S'il y a un doute, je pense que, voilà, ou si on le fait pour de mauvaises raisons, Je pense qu'il ne faut pas y aller parce qu'il faut se donner corps et âme pour avoir des chances de réussir. On a le droit d'échouer, il ne faut surtout pas se limiter à un échec, il ne faut pas avoir peur de recommencer. On n'est pas à l'abri d'échouer, on n'est pas à l'abri de réussir. Et derrière chaque échec,

0: qu'il y a peut-être une réussite au prochain coup. Donc il ne faut pas hésiter, faut se préparer. Voilà. Mais je dirais c'est surtout le sentir au fond de soi.
1: Ok. Comment voyez-vous l'évolution de l'entreprise dans l'avenir?
0: Alors ça, c'est un vrai sujet, parce qu'on est un métier en pleine mutation aujourd'hui avec la digitalisation, avec la transformation numérique, l'IA qui arrive. On a un métier où aujourd'hui, on sait très bien que le photocopieur, c'est pas forcément un métier d'avenir. Il faut savoir qu'aujourd'hui, le photocopieur représente encore hein, 60-70% de notre chiffre d'affaires. C'est une part qui a beaucoup diminué puisque c'était 90% il n'y a pas si longtemps que ça. Donc notre objectif, c'est de pérenniser ce métier-là, mais faire grandir les autres métiers à côté. Alors, comment on voit l'avenir? Aujourd'hui, c'est une vaste réflexion. On sait dire à 3-5 ans ce qu'on aimerait qu'elle soit. On sait vers quoi on veut investir. Mais de dire exactement quels seront les produits demain et jusqu'où ça va aller, c'est assez difficile parce que quand on voit, mais notamment au niveau de l'IA, la progrès qu'il y a sur quelques années, c'est difficile de savoir ce que ça va être dans 10 ans et où on en sera. Donc notre rôle à nous, c'est d'anticiper les choses. Et pour ça, le meilleur moyen, c'est que nos équipes soient au contact de nos clients. Parce que c'est eux qui vont nous dire les chemins qu'il faut prendre demain, les sentiers vers lesquels il va falloir aller pour les accompagner, parce qu'ils vont avoir besoin d'aide, d'accompagnement, de formation. Et en fait, c'est ça qui nous permettra d'évoluer.
1: Ok.
0: Vous faites quoi dans la vie aujourd'hui? Votre parcours à vous, c'est quoi?
1: Moi j'ai un bac pro commerce.
0: Ok.
1: Je souhaitais partir en BTS NDRC, sauf que j'avais pas trouvé trop d'entreprise. Et du coup cette année-là, je préférais tester un peu de nouveaux métiers. C'est pour ça que je suis venu à l'EDC pour faire plusieurs stages et tester plusieurs métiers pour voir si un autre métier me convient plus. Et sinon l'année prochaine, si le commerce ça me plaît toujours, je repartirai en NDRC.
2: Et moi, du coup, au début, j'ai fait un bac pro mécanique à Monteil. Sauf que la mécanique voiture, c'est pas forcément ce qui me plaisait au final. Et donc, je voulais partir en mécanique, mais moto. Et je suis venu à l'EDC pour faire des stages en moto, comme j'ai fait pro bike la dernière fois. Et entre-temps, il y a l'armée. Et du coup, là, je suis en train de faire les inscriptions pour partir à l'armée en mécanique,
0: D'accord.
2: dans le pôle mécanique de l'armée.
0: Top.
3: Donc, moi, j'étais en CAP mécanique. Malheureusement, j'ai raté. Sauf que le patron, il m'a dit trop un peu en retard en fait, qu'il me gardait pas. Donc, impossible de retrouver un garage. Donc, du coup, je suis venu à l'école pour, enfin ici, pour tester d'autres métiers parce que la mécanique, c'est bien en passion, mais pas en travail. C'est très compliqué. Donc, on part à l'armée avec moi, du coup.
0: D'accord.
3: Ouais. Mais juste, moi, c'est pas en mécanique, ce serait plutôt vers au front.
0: Ok.
3: Donc, l'infanterie, par exemple. Mais après. Je suis venu ici que, enfin, surtout pour les stages parce que ben, j'aimerais voir d'autres métiers en même temps.
0: C'est bien, et puis l'armée, il y a une diversité de métiers, donc c'est bien de découvrir plein de choses aujourd'hui pour demain savoir l'armée dans quel corps a évolué. Et...
3: Surtout qu'on
0: Ok,
3: peut
0: super.
3: évoluer facilement en plus.
0: Ouais, bien sûr.
3: Donc
0: Super.
3: à voir
0: Il n'y a
3: toujours.
0: pas besoin de diplôme aussi dans l'armée
3: Eh
0: pour
3: oui, bien
0: évoluer.
3: sûr.
0: Ouais.
3: Il faut toujours voir.
0: Alors en entreprise non plus, c'est un peu plus compliqué, mais il n'y a pas forcément besoin de diplôme. Des fois, ça part, comme je disais, de relations aussi, de connaître quelqu'un qui fait que on vous prend un essai et puis derrière, après, on passe les diplômes au sein de l'entreprise. Voilà, c'est pas toujours une obligation d'avoir les diplômes, mais c'est vrai qu'on est aujourd'hui une période où le diplôme fait déjà beaucoup pour la porte d'entrée pour les tests. Donc voilà, forcément, c'est plus compliqué. Ouais.
2: Ok, ouais. Et du coup, Franck, merci d'être venu et d'avoir participé à cette radio avec nous.
0: Ben, merci à vous de m'avoir accueilli, c'était un grand plaisir et je vous souhaite bonne chance pour la suite.
4: Merci.
2: Merci.
4: Merci à vous aussi.
0: Merci.
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0: Nous sommes le mercredi 30 septembre et c'est l'heure de l'agenda culturel du jour. Que se passe-t-il à Rodez et dans les environs? On commence la semaine, on commence tranquillement ce mercredi avec une exposition, tout simplement celle de Maude Opsy, artiste et illustratrice avéronnaise. Ça se passe à la médiathèque du pays Rignacois. Découvrez son univers coloré et singulier à travers ses peintures et ses créations graphiques. L'exposition de Maude Opsy est à voir aux horaires d'ouverture de la médiathèque, donc du lundi au samedi de 9h30 à 12h30 et de 14h30 à 17h30 pour les lundis, mardis, jeudi et vendredi, et puis de 9h30 à 17h30 donc toute la journée pour les mercredis et de 9h30 à 12h30 pour les samedis, et c'est bien sûr gratuit. Et pour ce soir, cette fois, je vous propose à 20h à la salle des fêtes, à Luc, une pièce de théâtre. Dans le cadre de la Semaine Bleue, l'UDAF de l'Aveyron vous invite au spectacle théâtral « Ridé mais pas fané » sur trois communes de Luc, Millau et Rignac. Entre humour, anecdotes, émotions et réflexions sur la vieillesse, Marianne Blin, comédienne engagée, aborde des idées reçues concernant, je cite, « les vieux » sur la sexualité, sur la santé, la maltraitance, la loi d'adaptation de la société à la vieillesse. Sur la fin de vie, sur la lutte des âges, la silver economy ou encore la gérontotechnologie. Pour apprendre, rire et échanger autour des seniors, rendez-vous ce mercredi à la salle des fêtes de Luc à 20h pour un spectacle de 1h10. L'entrée est libre et gratuite et si vous ratez le spectacle de ce soir, pas d'inquiétude, vous pourrez vous rattraper jeudi 1er octobre à Millau et vendredi 2 octobre à Rignac. Et pour jeudi 1er octobre, cette fois, donc pour demain, prenez vos stylos car il y a des ateliers d'écriture à la médiathèque de Rieux-Pérou. Dans le cadre de la série d'événements virtuels Et alors, Natacha Clouzet vous accompagne dans l'écriture pour la thématique connexion sensible. Dire le lien, l'absence et les nouvelles formes de relations entre réel et virtuel. C'est demain, jeudi de 14h30 à 16h30 et c'est gratuit sur inscription. Attention, le nombre de places est limité. Et c'est donc à la médiathèque de Rieux-Pérou en partenariat avec le réseau des médiathèques. C'est tout pour l'agenda d'aujourd'hui. Je vous souhaite de passer une excellente journée à l'écoute du 107FM.
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0: L'interview d'aujourd'hui avec Eric du comité d'animation de l'EDERG. Eric vient aujourd'hui nous parler d'un loto gourmand prévu à l'EDERG justement le 3 octobre prochain. C'est à 55 km de Rodez. Bonjour Eric.
1: Bonjour, bonjour à tous.
0: Alors qu'est-ce qui est au programme de ce fameux loto gourmand ?
1: Eh bien, cette année on a prévu justement pas un loto comme d'habitude avec plein de choses multiples et variées. Là on a dit que la bouffe. Dans l'auto gourmand, avec des bons d'achat, une boulangerie, des corbeilles de fruits, des poulets, des quarts d'agneau, enfin plein de choses bonnes à manger.
0: Pour rappeler un petit peu aux auditeurs et auditrices, le comité, il a pour objectif d'animer les dergues, c'est bien ça ?
1: Exactement. On fait notamment donc les lotos, mais en plus, on fait donc les mercredis de pays en juillet, plus la fête à la fin juillet, avec des orchestres, avec plein de choses sympas à faire.
0: Oui.
1: Voilà. Et aussi, on a le réveillon, donc du 31 avec orchestre, musette, années 80, et un très bon repas.
0: Pour en revenir à ce fameux loto gourmand, pourquoi avoir choisi la gourmandise, 100% de gourmandise?
1: Eh bien, parce que on a eu des retours, on est quand même bien à l'écoute des gens et beaucoup nous disent oui, mais alors gagner une cafetière et puis si on en a une, après aller la changer, des fois c'est pas évident. Donc voilà, donc on a écouté un petit peu tous les gens qui nous disaient non mais c'est vrai, au moins à manger c'est bien parce que ben du coup on mange et puis voilà quoi, on n'a pas quelque chose qui reste sur le meuble pendant des années et qu'après on redonne à la recyclerie par exemple.
0: Est-ce que l'entrée de ce loto est tarifée?
1: Alors il y a des cartons, alors là je n'ai pas dans la tête le prix des cartons, mais c'est comme les lotos habituels, quoi, hein. Il y a 40 kines, par contre. Alors, on fait une ligne plus deux lignes. Et ensuite, ça, tout le loto et les cartons pleins. Là, ça sera des poubelles, des grandes poubelles garnies.
0: Pour quel public se proposer?
1: Alors, évidemment, tous les publics, parce que les enfants sont contents de jouer, ils apprennent un peu à revoir les chiffres. Les adultes sont là pour accompagner les enfants et pour ceux qui aiment jouer. Les personnes du troisième âge sont contentes toujours de venir à des lotos de ce type-là dans tous les villages.
0: Bien sûr. Vous avez un petit peu teasé tout à l'heure des actualités de la fin d'année 2026, mais pour donc terminer l'interview, est-ce que vous pouvez nous en dire un petit peu plus? Quelles sont les autres actus donc relatives au comité pour cette fin d'année 2026?
1: Voilà, là, à part le loto plus le réveillon du jour de l'an, ensuite il y aura un autre loto mais l'année prochaine, et puis c'est surtout qu'on est en train déjà de préparer pour l'année pour l'été prochain toutes les animations qui vont être là pour la fête.
0: Très bien, merci beaucoup. Merci Eric du comité d'animation de l'EDERG. Un loto gourmand pour info est prévu donc toujours à l'EDERG le 3 octobre prochain. Plus d'informations sur leur page Facebook @comité-animation-l'EDERG. Merci Eric.
1: Merci à vous, merci à tous. Au revoir et rendez-vous au 3 octobre.

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10: Bonsoir à tous, bienvenue pour cette nouvelle émission de nouvelle saison d'Escapade. Salut Denis.
11: Bonsoir Osgur, bonsoir Radio Temps Rodez. Et oui, c'est la rentrée 2026 pour nous et pour vous aussi. Donc nous sommes enchantés et comme on aime la parité dans Escapade, comme vous le savez, on enchaîne en général une figure féminine, une figure masculine. Mais là, pour la rentrée, les deux pieds devant, on va vous parler du couple Aragon-Triolet, donc pour respecter notre engagement sur la parité.
10: Oui, c'est une manière de faire la parité, sachant qu'on va toujours veiller à ce qu'il y ait tout au long de l'année autant de portraits sur des femmes que sur des hommes. Et puis de vous à nous, s'il y en a un peu plus pour les femmes, c'est pas plus grave, puisque malheureusement en ce moment, on met plus en lumière dans notre société des personnalités masculines. Donc c'est une manière à nous de contre-équilibrer. Voilà.
11: Équilibrons par. Commençons par Madame Future Triolet. Je te laisse la parole, Osgur.
10: Et oui, Future Triolet, puisqu'elle s'appelle à sa naissance Ella Yurievna Kagan ou Kagan. Elle est née à Moscou le 12 septembre 1896 dans une famille juive de la bourgeoisie moscovite. Elle est la seconde fille d'un couple d'intellectuels. Son père, Yuri Kagan, est un avocat dont la situation est un peu particulière car le droit d'exercer n'est accordé avant 1917 qu'à un nombre limité de juifs.
11: Il faut rappeler qu'à cette époque, donc, les juifs subissent beaucoup de discrimination en Empire russe, comme le fait d'habiter dans des zones résidentielles à l'ouest de Moscou, l'interdiction d'aller dans d'autres grandes villes, de cultiver des terres ou encore des restrictions pour accéder à certains lycées et universités. Cette législation anti-juive ne sera abolie qu'en 1917 grâce à la révolution d'octobre. C'est dans ces circonstances que Yuri consacre une partie de son métier à la défense du droit des juifs. Et la mère donc, d'Elsa, Elena Berman, est une pianiste reconnue qui avait terminé le conservatoire de Moscou. Elle la raconte plus tard dans ses souvenirs par Elsa Triolet.
10: Notre maison était une maison de musique. Les murs, les vitres, les meubles étaient saturés, imbibés, lourds de son. Ma mère, excellente pianiste, réunissait des quatuors, des trios, ou alors c'était les deux pianos qui marchaient, à quatre ou à huit mains. Elle a le goût du chant, de la musique et de l'opéra, donc sa maman. En témoigne les multiples allusions qu'elle fera plus tard à travers ses romans. Donc c'est également le cas pour la fille. Et là, et en plus de savoir jouer à merveille du piano, Elena parle allemand couramment et elle en profite pour transmettre l'apprentissage de la langue à ses deux filles, Ella et Lily, sa grande sœur de 5 ans. L'apprentissage du français est également à l'ordre du jour pour Ella, comme c'est le cas dans beaucoup de bonnes familles, disons-le. C'est ainsi qu'elle écrit dans La mise en mots en 1969.
11: De bon les guillemets. Le drame éclata lorsque Mademoiselle Dash m'enseigna l'alphabet latin, m'affirma que le C devant A se prononçait comme un K. L'alphabet cyrillique que je venais d'apprendre ne comprend qu'un seul S, il a la forme du C latin. Qu'un C puisse correspondre à deux sons différents a dû me paraître incroyable, voire mensonger. Fin de citation.
10: Et oui, c'est... Des fois, on a l'impression d'utiliser, en utilisant les mêmes lettres, on a l'impression que les sons sont similaires entre l'alphabet cyrillique et l'alphabet latin, mais c'est un piège. Et c'est donc au sein d'une famille éclairée, ouverte sur le monde, où l'apprentissage de plusieurs langues étrangères et quelques vacances passées à Berlin ou à Paris sont monnaie courante, que grandissent Ella et sa sœur Lily. Ella est une élève qui termine brillamment ses études au lycée en 1913, puis entreprend des études d'architecture qu'elle termine en 1918, ayant obtenu le certificat de fin d'études de la section féminine avec la médaille d'or et celui de l'Institut d'architecture avec le maximum de voix. On a là affaire à une tête.
11: Voilà, un parcours brillant dans la société moscovite de la Première Guerre mondiale. Sa sœur aînée, donc Lily, l'embarque peu à peu au sein des milieux intellectuels communistes, puisqu'on vous rappelle qu'en 1917, donc, les bolcheviks ont pris le pouvoir en Russie. Enfin, commencent à prendre le pouvoir en Russie. C'est ainsi qu'Ella fait la rencontre des hommes de lettres que sont Boris Pasternak, Victor Chlovsky ou bien Roman Jakobson, dont ce dernier tombe littéralement amoureux de la jeune Ella. Leur mère les avait d'ailleurs destinés l'un à l'autre. Au-delà de cette amourette, et les deux garderont une profonde amitié tout au long de leur vie. Mais son véritable amour de jeunesse, c'est avec le poète Vladimir Mayakovsky.
10: Et en 1915, alors qu'Ella est folle amoureuse de Mayakovsky, elle le présente à sa sœur Lily, qui s'est mariée depuis avec l'écrivain Ossip Brick. Ce mariage n'empêche manifestement pas les ardeurs, puisque Mayakovsky devient à cette occasion l'amant de Lily. Ça doit être vraiment sympa l'ambiance dans la famille Kagan.
11: Ouvert.
10: Il lui écrit et dédie ses plus belles poésies, mais cela n'altère pas les relations avec le mari de Lily, aussi Brick, puisqu'il devient son ami et également l'éditeur des poèmes de Mayakovsky durant toute sa vie. Et en plus, hein, c'est un véritable et surprenant ménage à trois qui s'instaure, le trio se suivant de maison en maison, d'appartement en appartement.
11: Voilà. Comme quoi, les mœurs, c'est peut-être plus ouvert dans certains milieux à certaines époques que le sont aujourd'hui.
8: C'est sûr.
11: Très sympa. En 1917, donc, Ella rencontre un certain André Triolet, un officier français en poste à Moscou, dont la présence est liée à la mission de persuader les Russes de ne pas signer une paix séparée avec l'Allemagne. Puisque du coup, les bolcheviks ayant pris le pouvoir, ils avaient leur premier intérêt d'arrêter la guerre, ce qui entraînerait un report des troupes allemandes de l'Est à l'Ouest. Ce que la France, évidemment, ne voulait pas. André, donc, Triolet, est l'héritier d'une riche famille de Limoges, exerçant dans la porcelaine, évidemment. Faut-il encore le préciser ? L'impasse sentimentale dans laquelle se trouvait là avec Mayakovsky, plus la situation financière difficile où se trouve sa famille depuis la mort du père, en 1915, s'ajoute à une situation de détresse. La rencontre avec André Triolet est alors un espoir dans cette pénombre.
10: Dès lors, tout va très vite. Voulant terminer ses études d'architecture, elle ne quitte l'Union soviétique nouvellement créée qu'après le départ d'André de son ambassade. Ella et sa mère embarquent pour la Norvège, puis arrivent à Londres, où André les rejoint. Le couple part alors à Paris pour s'y marier en 1919. Ella Kagan devient alors Elsa Triolet. Le couple passe une année à Tahiti avant de revenir à Paris.
11: Tahiti, belle année de noces. Mais voilà, faut aller à l'époque de Moscou à Norvège, puis à Londres, etc. C'était des papiers, c'est des bateaux, des frontières, etc. C'était ouais. Pas aussi simple qu'aujourd'hui. Faut aussi bien avoir tout ça en contexte. Et donc, peu à peu, au sein, l'amour se lasse, le couple se languit. Elsa se sent seule, que ce soit à Paris ou bien au sein de sa belle famille. Ce dernier veut s'installer à la campagne auprès de ses chevaux, alors qu'Elsa est en quête d'une stimulation intellectuelle qui lui manque peu à peu. Elle écrit même dans ses cahiers.
10: Quelques années passèrent avant que je ne devine que je pouvais quitter un mari qui ne me convenait pas et, d'un confortable appartement parisien, partir à l'aventure.
11: Et donc, l'aventure, la voilà. C'était en 1921 qu'Elsa Triolet quitte son mari et repart à Londres où sa mère travaille à la représentation commerciale soviétique et où vit un de ses oncles. Elle se met alors à travailler comme architecte avant de partir pour Berlin pour y rejoindre sa sœur, son mari et Mayakovsky. Nous sommes en 1922, l'Allemagne vient de reconnaître l'existence de l'URSS avant celle de l'Angleterre et de la France qui ne se fera qu'en 1924.
10: Elsa y trouve sa famille, ses proches et un milieu intellectuel qu'il avait tant manqué. Son ami d'enfance, Chlovsky, l'encourage à se lancer dans l'écriture. Ce dernier publie Zoho en y incorporant des textes de la jeune femme. Ces textes sont remarqués par le dramaturge Maxime Gorki, qui rencontre alors Elsa pour l'encourager également dans la publication de ses propres textes. Elle se met alors à mettre en forme et à publier ce qu'elle écrivait déjà à travers ses échanges épistolaires ou son journal intime bien garni depuis son enfance. Elsa Triolet retourne à Paris en 24 et s'installe à l'hôtel Istria, où séjournent également des artistes comme Marcel Duchamp et Fernand Léger. C'est ici qu'elle termine l'écriture de son premier livre, Tahiti, voilà justement. Mmh. Elle écrit en russe et donc le livre paraît en 1925. Fort de son succès, elle enchaîne avec l'écriture de Fraises des bois en 1926, puis Camouflage en 28, qu'elle publie depuis Moscou, où elle y séjourne pendant 2 ans. Mais ses 2 derniers romans n'obtiennent pas le succès escompté. Son art est considéré comme bourgeois, en opposition à l'art prolétarien. Désœuvrée, elle décide de rentrer à Paris.
11: Et oui, parce que forcément, l'Union soviétique s'installe, et avec ça, la propagande qui va avec, la rigueur qui va avec Staline et tout ça. Donc forcément, tout art bourgeois était proscrit. Donc Elsa fait ses valises, rentre à Paris. À Paris, elle tombe sur Le paysan de Paris, un ouvrage d'un certain Louis Aragon, publié aux éditions Gallimard en 1927, dédié au peintre surréaliste André Masson. Elle est subjuguée par le texte, elle désire en faire la connaissance de cet auteur. Le 6 novembre 1928, accompagnée d'un ami, elle rencontre Louis Aragon à La Coupole, un café du quartier Montparnasse. C'est alors le début d'une belle histoire d'amour entre ces deux artistes. Et c'est l'heure de notre première pause musicale, on a pas mal parlé. Et avec l'incontournable Jean Ferrat, quand on parle d'Aragon, il y a du Jean Ferrat qui arrive, qui met en musique certains donc poèmes de Louis Aragon. Et voici le poème « Que serais-je sans toi ?» extrait du recueil « Le roman inachevé de Aragon en 1956 » et chanté par Jean Ferrat 15 ans plus tard, en 1971.

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1: Merci Jean Ferrat pour cette belle reprise, interprétation lyrique du poème Que serais-je sans toi, et donc poème d'amour à Elsa Triolet, écrit par Louis Aragon en 1956.
2: Mais si on s'intéressait à la vie d'Aragon, Denis?
1: Oui, parce que Que serais-je sans toi, ça, s'il manque une partie, ça tombe, ça fait plus, ça fait pchit. Donc Louis Aragon est probablement né le 9 octobre 1897.
2: Probablement.
1: Probablement, c'est pas net, vous allez voir, c'est théâtral, sa jeunesse. Donc il est le fils adultérin de Louis Andrieux et Marguerite Touca-Massillon.
2: Ça commence bien.
1: Donc Louis Andrieux avait la soixantaine tassée. Et Marguerite Touca-Massillon, la jeune trentaine. Donc voilà pour le contexte. Louis Andrieux est un homme de la haute société, comme on dit, étant ancien préfet de police de Paris et député au moment de la naissance du petit Louis. Cachant cette naissance adultérine, Louis est éduqué comme un enfant espagnol né à Madrid, adopté. Son père lui est présenté comme son parrain. Sa grand-mère maternelle, donc la femme de son père maternel, comme sa mère, et sa mère biologique, comme sa sœur. Donc voilà. Donc en gros, on lui explique que il a 30 ans d'écart avec sa sœur, qu'en fait, sa mère. Et son grand-père, c'est son parrain, parce qu'il ne fallait pas que ça se sache, et sa grand-mère, c'est sa mère. Bon, compliqué.
2: Son père, c'est ce qu'il pensait. Il pensait être son parrain. Et il pensait que sa sœur, c'était sa sœur. En fait, non, c'est sa maman.
1: C'est ça. Et la femme de son père.
2: Oui, non, mais là...
1: Enfin, voilà, c'est le présent. Bref. Ce secret familial connu de tous, sauf de lui, ne lui sera révélé que tardivement, puisqu'il est dit qu'il l'a su quand il avait la vingtaine.
2: Donc, son nom de Aragon a été choisi par la proximité avec Andrieux et au souvenir de l'Aragon espagnol que le père avait connu quand il était ambassadeur d'Espagne. Aragon va, malgré cette fausse identité qu'on lui impose, être toujours attaché à cette Espagne, écrivant de nombreux textes sur ce pays et s'engageant même avec Elsa aux côtés des républicains espagnols. Aragon suit ses études dans des prestigieux lycées parisiens et de Neuilly, où il se lie d'amitié avec les frères Prévert, Jacques et André. Lors de ses études de médecine, il rencontre un certain André Breton.
1: Voilà, donc même s'il est grandi dans une fausse identité, on le met quand même dans les bonnes institutions parisiennes. En 1917, âgé de 20 ans, il est appelé sous le drapeau comme médecin auxiliaire. Il rejoint sur sa demande, alors qu'on ne lui demande pas, le front en mars 1918. Donc il était en réserve et il lui demande d'aller au front. Et lors d'une journée au Chemin des Dames en mai 1918, il est enseveli à trois reprises sous les éclats d'obus, et l'un de ses camarades est enterré même avec son nom. Mais finalement, il n'est pas mort. Et Louis Aragon sort rescapé de cette terrible journée. À la fin de la guerre, il reçut la croix de guerre et reste mobilisé jusqu'en juin 1919, en Rhénanie occupée par les troupes françaises. Épisode qui lui inspirera le poème « Wir stürben Magie allemande ». Cette année allemande d'exil, Aragon souffre de la séparation avec Paris, lui le titi parisien, ville pour laquelle il a toujours vécu et grandi. On perçoit cette profonde tristesse de l'éloignement, voire dépression, dans sa correspondance qu'il entretient avec André Breton et Jean Cocteau, qui tous les deux étaient liés d'amitié avec Aragon, mais se détestaient entre eux. Donc voilà, ils étaient potes avec Aragon, mais entre eux, ils ne pouvaient pas se becter, pour l'anecdote. Aragon, lui, a toujours écrit depuis qu'il est petit et publie même son premier recueil, Feu de joie, en 1920, donc au lendemain de la Première Guerre mondiale.
2: Et au début des années 1920, Aragon quitte définitivement son destin de médecin pour fonder avec André Breton et Philippe Soupeau la revue Littérature. Dans ce contexte des années folles où le dadaïsme arrive, est présent, ces jeunes auteurs d'avant-garde sont grandement influencés par Zitane Sara et le fameux dadaïsme, donc.
1: Exactement, qui est né à Genève pendant la première conflit mondial. À cette époque, lui sait s'inscrire sa littérature en rupture avec ses illustres prédécesseurs et inspirations, qui étaient Rimbaud ou Apollinaire. La parole est donnée à Philippe Soupeau, un surréaliste contemporain de Louis Aragon.
3: C'est dans la maison des Amis des Livres que j'ai rencontré pour la première fois Louis Aragon. Il était extrêmement brillant, extrêmement bavard, extrêmement érudit. Mais il avait une sorte de fascination pour Villon. Et alors que nous étions déjà admirateurs d'Apollinaire, de Reverdy. Mais bientôt, Aragon, qui a une puissance d'assimilation extraordinaire, a tout de même compris ce que représentaient les champs magnétiques. Et c'est le premier. Car ni André Breton, ni moi-même, nous n'étions pas du tout sûrs de ce que représentaient les champs magnétiques. Nous n'avions pas encore compris l'importance de l'écriture automatique. Et c'est grâce à Louis Aragon, il faut le reconnaître, que nous avons compris

0: en somme fait écrire un manifeste du surréalisme dans une vague de rêves. C'est donc lui, Aragon, qui a saisi l'importance que nous n'attachions pas à ce que nous avions commencé de faire.
1: À ce qui paraît, Philippe Soupeau est un peu laid. Désolé.
2: C'était vraiment... En plus, Denis m'a fait signe pour intervenir. Merci pour ton intervention.
1: J'espère que c'était très utile. Ça apporte au récit.
2: Tu entretiens une réputation dans cette émission. Je suis content de te retrouver ainsi pour cette nouvelle saison.
1: Avec plaisir.
2: Bien qu'Aragon n'ait pas de prime abord identifié comme un auteur majeur du mouvement surréaliste, il l'est de fait dans l'ombre des grands auteurs tels que Breton et Éluard, qui, sans Aragon, auraient sans doute pris un autre destin. Certains spécialistes considèrent une vague du réel, écrite par Aragon quelques semaines avant le Manifeste du surréalisme, comme le premier texte surréaliste. Il y a débat.
1: Voilà, on vous laisse nous donner votre opinion sur notre page Facebook, si vous êtes intéressé. En 1927, avec la publication du Paysan de Paris, Louis Aragon montre sa première rupture, en tout cas littéraire, avec le mouvement surréaliste, avec la publication d'un roman surréaliste, bien que le style romanesque soit proscrit par les écrivains surréalistes. La parole est ici donnée à Philippe Forest dans La Compagnie des œuvres de France Culture.
3: Et là, il faut peut-être parler du Paysan de Paris, qui est un... Alors, est-ce que c'est un roman surréaliste? Est-ce que c'est un poème? Qu'est-ce que c'est, en fait, le Paysan de Paris?
4: Un roman surréaliste, en principe, ça n'existe pas, puisque Breton, dans le Manifeste de 1924, condamne le roman comme un genre régressif avec lequel il faut rompre. Mais justement, Aragon, et ça donne un élément de plus pour comprendre ce dont on parlait précédemment, Aragon est à la fois proche de Breton et distant de lui, et notamment sur cette question du roman. Aragon ne veut pas, il le dit, renoncer au roman, et il pense que le surréalisme a vocation à se saisir du roman aussi. Et donc, il produit ce texte qui va causer la consternation chez les épigones du surréalisme, chez les disciples d'André Breton, Le Paysan de Paris, qui est sans doute un roman surréaliste, mais qui est surtout un des très grands romans du XXe siècle. On a un peu tendance à l'oublier parce que on considère ça comme un texte un peu pittoresque sur le Paris des années folles. Bon. Mais Walter Benjamin, qui est devenu une autorité que personne ne conteste, Walter Benjamin disait quel éblouissement avait été le sien lorsqu'il a découvert Le Paysan de Paris. Et sans doute que la réflexion que Benjamin a conduite par la suite sur les passages parisiens, elle vient directement de sa lecture du Paysan de Paris, puisque Aragon y raconte sa promenade dans le passage de l'Opéra et dans le jardin des Buttes-Chaumont.
1: Donc ce livre, Le Paysan de Paris, qu'Aragon publie à peine 30 ans, est considéré par de nombreux spécialistes comme l'un, voire son plus grand livre, voire même l'un des plus grands romans de la littérature française, voire mondiale, du XXe siècle. Si vous l'avez lu, on est preneur de vos retours. En particulier, car il mélange et fait la part belle à de nombreux registres et styles littéraires dans le même récit. Écoutons la voix bien posée et mélodieuse de Louis Aragon qui nous lit un extrait de son roman.
5: Tout le bizarre de l'homme et ce qu'il y a en lui de vagabond et d'égaré, sans doute pourrait-il tenir dans ces deux syllabes, jardin. Jamais qu'il se pare de diamant ou souffle dans le cuivre, une proposition plus étrange, une plus déroutante idée ne lui était venue que lorsqu'il inventa les jardins. Une image des loisirs se couche dans les gazons au pied des arbres. On dirait que l'homme s'y retrouve avec son mirage de jets d'eau et de petits graviers dans le paradis légendaire qui ne l'a point oublié entièrement. Jardin, par votre courbe, par votre abandon, par la chute de votre gorge, par la mollesse de vos boucles, vous êtes les femmes de l'esprit, souvent stupides et mauvaises, mais toute ivresse, toute illusion. Dans vos limites de fusain, entre vos cordeaux de buis, l'homme se défait et retourne à un langage de caresse, à une puérilité l'arrosoir. Il est lui-même l'arrosoir au soleil, avec sa chevelure fraîche.
2: Waouh. C'est un montage incroyable. Et en cette même année, 1927, Aragon, Éluard et Breton adhèrent au Parti communiste français. Un parti né 7 ans plus tôt, encore marginal et marginalisé, mais en pleine croissance. On le verra par la suite. Malheureusement, ces années-là, Aragon effectue

0: aussi une tentative de suicide liée à des chagrins aussi personnels. Et cet amour noir, cet épisode noir de sa biographie sera relaté dans le poème « Il n'aurait fallu ». Ouais, je me disais, c'était bizarre. Cependant, l'année 1928 va s'achever plus positivement qu'elle n'a commencé, car le 6 novembre, au Café de la Coupole, le fameux café de Saint-Germain, il rencontre une certaine, ou de Montparnasse, il rencontre une certaine Elsa. Mais comment se sont rencontrés Elsa Triolet et Louis Aragon ?
1: Eh bien, donnons la parole à Sophie Davant qui va nous raconter cette belle histoire.
2: Elle demande à son ami Roland Tual, surréaliste lui-même, de lui arranger un rendez-vous avec le poète. Le 6 novembre à 16h, elle entre dans la brasserie déserte à cette heure-ci et aperçoit immédiatement cet homme brun aux yeux bleus perçants. Aragon joue au dé, installé sur un haut tabouret, au comptoir. Elsa s'approche de lui, intimidée. 40 ans après, Aragon se souvenait encore de cet instant qui a changé son existence. « Tu es entré par cette porte battante et nous ne nous sommes plus quittés de toute la vie. » Elle est vêtue d'un manteau de fourrure s'ouvrant sur une robe chemisier noire. J'ai tout de suite regardé ses jambes et elles en valaient la peine, avouera-t-il ensuite. Tombé immédiatement sous le charme de la jeune femme, il sort le grand jeu pour la séduire. Justement, elle n'attendait que ça. Il se dévore des yeux et parle pendant des heures. À minuit, le barman est obligé d'interrompre leur tête-à-tête. Où vont-ils poursuivre ce dialogue qu'ils n'ont pas envie d'interrompre ? Comme une évidence, Elsa lui propose de la suivre jusqu'à son hôtel Istria. Le lendemain matin, ils se réveillent, dans les bras l'un de l'autre. Elle se serre amoureusement contre Louis, dans cette chambre au papier peint hideux, avec ses grosses rayures violettes et jaunes. Ces deux écorchés vifs n'en reviennent pas. Ils se connaissent depuis à peine 12 heures, et déjà, ils ont compris que rien ne sera plus comme avant.
0: Et plus que l'amour, l'engagement communiste de Triolet et d'Aragon vont souder ces deux personnages. Et donc en 1930, le couple part vivre en URSS, l'URSS de Staline. Aragon n'a jamais précisé la raison de leur voyage en URSS, bottant en touche en disant que certains vont au Baléares. Nous avons choisi l'URSS.
1: Voilà, hein, on n'assume pas trop. La première raison de ce voyage est de rendre visite à la sœur d'Elsa, Lily Brick, dont l'amant, Vladimir, ex-mari de Elsa, Vladimir Mayowski, poète russe.
0: Ex-copain, pas mari.
1: Donc il s'est donné la mort en avril et donc il fallait consoler sa sœur. Voilà un peu une des raisons. Ils vont vivre en URSS une année. À leur retour dans la lignée orthodoxe de l'Internationale communiste, Aragon publie deux recueils, Le persécuté persécuteur en 1931 et Où l'oura d'oural en 1934. Dans son premier, on retrouve le poème Franc Rouge, un des poèmes très engagé où il appelle à l'insurrection et avec un vers qui dit « Il faut tuer Léon Blum ». Voilà, c'est marqué.
0: Eh bien, ce poème et la tournure que prend Aragon dans l'engagement politique communiste affiché de sa poésie va finir de créer la rupture entre le poète et les surréalistes. Bien que ceux-ci ont pardonné la trahison d'Aragon en URSS, se soient mobilisés pour le procès qui a été intenté contre Aragon pour faire appel au meurtre, Front Rouge acte le passage de la période surréaliste à la période engagée de Aragon. Il tourne définitivement le dos à ce courant surréaliste pour intégrer le groupe des communistes. Soutenu et encouragé par Maurice Thorez, le fameux secrétaire général du PC, Aragon et Triolet s'engagent tout azimut pour la cause communiste mondiale. Ils participent à l'organisation du Congrès des écrivains pour la défense de la culture à Paris en 1935, dirigent un quotidien ce soir lancé par le PC pour faire concurrence à France Soir, etc. etc.
1: Quotidien qui faisait quand même 225 000 tirages journaliers en 1939. Entre 1936 et 1939, Triolet et Aragon prennent fait et cause pour la défense des républicains espagnols en pleine guerre civile contre les fascistes de Franco. Ils écrivent des articles dans leur journal, ce soir, dans l'Humanité, multiplient les prises de parole publiques. Le couple va même se rendre deux fois en Espagne pour témoigner. Le premier en octobre 1936, le deuxième pour l'organisation du deuxième congrès international des écrivains pour la défense de la culture, en 1937. Une délégation d'intellectuels antifascistes du monde antique s'est déplacée à Valence, Madrid et Barcelone, alors sous les bombes. Elsa Triolet racontera cette expérience dans son récit « 10 jours en Espagne » publié en 1937. Et le 28 février 1939, Elsa et lui convolent en épousailles à la mairie du 1er arrondissement de Paris.
0: Ils sont unis.
1: Allez.
0: Pour le meilleur et pour le pire. Et le pire arrive. En septembre 1939, Louis Aragon est de nouveau appelé sous les drapeaux comme médecin auxiliaire. Il a alors 42 ans. Mobilisé sur le front belge pendant la bataille de France de mai 40, il fuit la débâcle pour l'Angleterre via l'échappée de Dunkerque. La campagne de 40 lui vaut deux citations, la médaille militaire et la croix de guerre avec palme, pour être allé plusieurs fois rechercher ses camarades blessés à travers les lignes adverses. On appelle ça des citations ?
1: Oui.
0: Je ne savais même pas.
1: Voilà, si.
0: J'en apprends tous les jours grâce à toi.
1: Exactement. On ne fait pas que des jeux de mots, on essaye d'être un peu didactique. Parmi les grands poèmes que Louis Aragon a écrits pendant la période de la guerre, on peut citer « La valse des 20 ans », poème faisant un rapprochement entre ces deux circonscriptions de 1917 et 1939.
3: Vous voudriez bien nous lire un extrait du Crève-Cœur et en particulier de ce poème « La valse des 20 ans » ?
4: Oui, c'est un très très beau poème parce qu'il montre bien qu'il y a des gestes aragoniens qu'à force de les connaître, on repère plus tôt peut-être qu'on ne les imagine. Et par exemple, cette compassion pour la jeunesse ou cet appel aux jeunes gens qu'on retrouvera beaucoup
3: cet intérêt aussi peut-être pour la jeunesse.
4: Et cet intérêt de bien des façons, qu'il s'agisse d'un intérêt intellectuel, poétique et aussi d'un intérêt affectif, voire sexuel, s'origine peut-être bien avant les poèmes comme jeunes gens dans les années 60. Et ici, il s'agit d'une comparaison et d'un parallèle entre tout de même deux guerres à 20 ans d'écart. Et la valse des 20 ans, ce sont ces deux guerres, Aragon comparant sa propre conscription de la classe 17 à la conscription de 39. Bon pour le vent, bon pour la nuit, bon pour le froid, bon pour la marche et pour la boue et pour les balles, bon pour la légende et pour le chemin de croix, bon pour l'absence et les longs soirs drôles de balles. Où, comme j'ai dansé, petit, tu danseras sur une partition d'orchestre inhumaine, bon pour la peur, pour la mitraille et pour les rats, bon pour le bon pain, bon comme la romaine. Mais voici se lever le soleil des conscrits, la valse des 20 ans tourne à travers Paris.
0: Et à partir de l'automne 40, le couple Triolet et Aragon est un peu missionné par les communistes pour regrouper les intellectuels, de créer, d'animer le Comité national des écrivains pour la zone sud, afin de publier, se mobiliser pour ce qui est encore qu'un embryon de résistance.
1: Voilà, ils habitent à Nice et malheureusement, comme c'était d'habitude à l'époque, ils sont dénoncés et ils sont cachés ensuite chez leur ami Pierre Seguers dans une ferme à Combs, non pas à côté de la Primaube, mais au-dessus de Dieulevie, dans la Drôme. Ils vont y rester jusqu'au 31 décembre 1942, d'où ils partent sur Lyon, hébergés par René Tavernier, père de Bertrand Tavernier, le cinéaste. Comme ils n'étaient plus en sécurité à Lyon, le réseau des résistants FTPF, leur a trouvé un refuge à Saint-Donat-sur-Herbasse, toujours dans la Drôme, où ils sont arrivés le 1er juillet 1943 et où ils ont vécu jusqu'au 10 septembre 1944.
0: Connus seulement sous les pseudonymes d'Elisabeth et Lucien Andrieux, on y retrouve le lien avec Aragon, ils passaient pour les habitants de la commune comme des réfugiés, nombreux alors dans la région. Seules quelques très rares personnes, dont Maddy et Jean Chancel, pharmaciens responsables résistants, connaissent leur véritable identité. Pendant les années d'occupation, Aragon s'engage pour la résistance par sa plume et la publication de nombreux écrits de résistance. Il va être très actif dans l'édition des Lettres françaises clandestines ou la revue éphémère L'Étoile.
1: Aragon, pendant cette noire période, publia 7 recueils et 2 romans clandestins. Les recueils les plus célèbres de cette période sont Les Yeux d'Elsa en 1942, Le Crève-Cœur et Le Nouveau Crève-Cœur en 1941 et 1948. Certains poèmes, comme la ballade de celui qui chanta sous les supplices, étaient aussi diffusés via des tracts, notamment. Elsa et Aragon cofondent en 1942 avec le docteur Jean Guy la section sud du Comité national des écrivains, CNE, qui unifie les intellectuels contre le nazisme et Vichy. Parmi les grands noms de ce mouvement, on retrouve Robert Desnos, Paul Éluard, Pierre Seghers, Jean Prévost ou encore Jean-Pierre Ronet.
0: Que des beaux noms. Elsa a aussi beaucoup écrit pendant cette période, mais moins publiée, même dans la clandestinité, la majorité sera publiée au sortir du conflit. Elsa sert d'agent de liaison, transporte des messages et participe à l'organisation des réseaux tout en continuant son métier d'écrivaine. Elle a même effectué un reportage pour la propagande de la résistance dans le maquis du Lot. Sur la fin du conflit, Elsa a été rédactrice en chef du journal La Drôme en armes qui parut le 10 juin, du 10 juin au 5 septembre 1944. Au fil de l'écriture de leur destin, Elsa est de plus en plus présente dans la littérature de Louis Aragon. Cela a commencé par le nom du recueil « Les yeux d'Elsa » en 1942, pour finir avec la publication en 1959 du « Fou d'Elsa », recueil de poèmes qui se passe à Grenade en 1492, à la chute de la présence maure en péninsule ibérique.
1: Comme on va pouvoir l'entendre, cette relation d'amour littéraire entre les deux auteurs est plus mythifiée par l'un que par l'autre.
3: Olivier Barbaran, on ne peut pas parler de la poésie d'Aragon sans faire référence à Elsa, qui est à peu près omniprésente, à la fois dans les titres des poèmes et puis aussi à l'intérieur des poèmes.
4: Oui, et c'est un pan à la fois massif, consistant et complexe, et qui ne se réduit pas évidemment à quelques images compliquées par la présence d'une dame appelée Elsa Triolet à côté de l'Elsa des pages. Et je suis toujours ravi de réentendre le discours très ambigu d'Aragon là-dessus, parce que il nous dit qu'il parle d'une femme, puis il nous dit qu'il parle à une femme, ce qui n'est pas tout à fait la même chose, donc son discours est adressé. Elsa Triolet elle-même, lorsque elle a pu avoir la parole sur ce mythe qu'il a constitué, disait bien, a tenu à faire tourner à Agnès Varda une scène très fameuse d'un petit film qu'Agnès Varda a tourné sur eux, où elle frappe à la porte du bureau et où elle demande à Louis si elle le dérange, et il répond « Oui, tu me déranges, je suis en train d'écrire un poème à Elsa ». Elle tenait donc beaucoup à montrer l'écart et à dire que la vérité de leur rapport n'était pas peinte dans ses poèmes, alors que lui tient à l'ancrage biographique.
1: Voilà, l'un qui met l'accent quand même plus que l'autre. Cette différence était déjà soulignée par le journaliste de la RTF en 1964. Et voici les explications de la principale intéressée, Elsa Triolet.
5: On ne trouve pas dans vos écrits de portrait d'Aragon. En tout cas, il y a un grand déséquilibre entre la place que vous tenez dans sa poésie et la place qu'il tient dans vos écrits.
6: Mais vous avez peut-être remarqué que je n'écris pas de poèmes. Et que dans les romans d'Aragon, je n'apparais jamais. Ça tient au fait que ni lui ni moi, nous ne nous racontons pas ce que nous écrivons dans nos romans, je veux dire. Nous n'écrivons pas de romans à clé, nous n'écrivons pas de romans autobiographiques. C'est ainsi, ce n'est ni un bien ni un mal, c'est un fait. Je n'ai aucune raison, je ne sais même pas par quel bout je m'y prendrai pour brusquement introduire Louis dans mes romans.
5: Je veux dire qu'on a l'impression d'en savoir beaucoup plus sur vous grâce à Aragon qu'on en sait sur lui grâce à vous.
6: Mais je ne peux que vous répéter que ça tient au mode d'expression. Il est tout à fait naturel que le poème lyrique, qui est souvent dédié à l'amour, parle de moi.
1: Voilà, donc voilà l'explication d'Elsa Triolet. C'est l'heure de nous faire une petite pause musicale avec un autre chanteur incontournable quand on parle d'Aragon, Léo Ferré bien entendu, qui chantait en 61, Léo Ferré chante Aragon, et voici le poème Elsa, publié en 1942 dans la clandestinité.
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0: C'était Léo Ferré, Elsa, sur Radio Temps Rodez. Et on bascule maintenant sur la vie du couple après la Seconde Guerre mondiale. En transition avant la dernière partie d'ailleurs de cette émission, une petite archive où Louis Aragon narre la liesse dans les rues de Paris le 8 mai 1945, date de l'armistice nazi. Au-delà d'illustrer notre propos, ce récit, tout enjoué d'Aragon, illustre bien le soupir, l'euphorie qui gagnait la population française lorsqu'elle apprit la capitulation définitive de l'Allemagne nazie. Ceci bien que Paris ait été libéré 8 mois plus tôt, en août 1944, et Strasbourg le 23 novembre 1944.
1: Donc, remettons aussi nous en contexte où Aragon est un engagé communiste, voit dans la capitulation nazie la future victoire soviétique et les jours heureux à venir avec l'avènement du socialisme. N'oublions pas qu'en 1945, le PCF était le premier parti de France, grand vainqueur des épisodes de la Résistance.
2: C'est Aragon décrivant le soir du 8 mai 1945, presque à la façon, vous allez l'entendre, d'un commentateur radio.
3: Cela crie dans toutes les directions. Les avions, les boum boum d'un orchestre, le canon. Revoici les étudiants de tout à l'heure avec le portrait de Staline. Ils crient « lessivage partout, lessivage partout ». Un grand drapeau anglais sur la foule. Par-dessus l'arc montent des fusées, sous l'arc un immense V. Il y a dans la foule, par-ci, par-là, des gens qui pleurent. Il y a pourtant la joie, malgré les gens qui pleurent. Un car de police, mais sur ce car de police, il y a sur les marchepieds des gens perchés. Les cars de police sont aussi des cars de joie aujourd'hui. De temps en temps, le canon tonne. Un triporteur passe avec des hortensias roses. Embrassez, embrassez, crient des jeunes gens. L'énorme charroi des avions. Encore, encore des monômes. Un autre monôme est dans les Champs-Élysées. Voici trois soldats soviétiques arrêtés qui nous regardent. Voici des marins couverts de rouge sur les joues tant ils se sont fait embrasser. Voici les petits marchands de drapeaux. Voici des aviateurs, des marins. Voici les Américains qui, s'embrassant deux à deux, chantent pour les Français. Frère Jacques, digne d'un don. Quelle journée extraordinaire.
0: C'est la joie, c'est la joie. Là, on y est, là. Et à la sortie de la Seconde Guerre mondiale, Elsa Triolet publie des nombreux récits écrits qu'elle fit pendant la guerre et qui ont été publiés pour certains dans la Bibliothèque française et par les éditions de Minuit. C'est ainsi qu'elle publie le premier accro coûte 200 francs. Saluée par ses pairs, elle devient la première femme à recevoir le prestigieux prix Goncourt. Elle dit à l'occasion « Je suis très contente, je suis très reconnaissante » au Goncourt d'avoir couronné de livres et d'avoir couronné ce qu'il exprime. Aragon a beaucoup œuvré pour qu'elle obtienne ce prix. Il veut la remercier pour son soutien sans faille pendant toutes ces années difficiles.
1: Mais tout n'est pas pour autant facile puisque beaucoup critiquent ce prix. Dans la presse, on dit que ce prix lui est décerné parce qu'elle est juive, parce qu'elle est une femme ou bien parce que c'est l'épouse d'Aragon. Le talent littéraire passant au second plan, comme c'était le cas jadis de Colette, etc. Toujours la même chose. Mmh. Triolet est même accusé par une partie de l'opinion d'agente communiste, d'infiltrée, d'être une manipulatrice dont Aragon n'est que la pauvre victime. Elle peut compter sur le soutien sans faille de Louis Aragon, qui n'a de cesse d'encenser sa muse.
0: Au-delà de sa propre production romanesque, Elsa Triolet joue un rôle capital de passeuse culturelle entre la France et la Russie. Trilingue et in fine connaisseuse des lettres russes, elle consacre une grande partie de sa vie à la traduction. On lui doit notamment la traduction en français d'œuvres majeures de Tchekhov, de Gogol, de Pasternak et évidemment des poèmes de son ami de jeunesse Vladimir Mayakovsky. Son travail culmine en 1965 avec la publication de la poésie russe, une anthologie monumentale qui demeure aujourd'hui encore une référence incontournable.
1: Bravo, quel travail. À la Libération, Elsa Triolet et Louis Aragon occupent une place centrale au sein du Comité national des écrivains. Loin de se cantonner à des activités mondaines, l'organisme participe activement à l'épuration littéraire. Le CNE dresse une liste noire d'auteurs accusés d'avoir collaboré avec l'occupant allemand, interdisant des publications d'auteurs comme Céline, Jean Giono ou Lucien Rebatté. Ces rôles de juge intellectuel qu'exerce Triolet Aragon suscite de vives polémiques dans le paysage culturel de l'après-guerre et leur attirant de profondes inimitiés qui marqueront durablement leur carrière.
0: Quant à Louis Aragon, il se lance dans la publication de romans épiques en publiant à partir des fins des années 30 Les Communistes, dont le premier tome paraît en 49. Le roman est une grande... il publie à la fin des années 40, mais il relate en fait des événements qui sont passés pendant la prémisse de la Seconde Guerre mondiale en France, jusqu'à la défaite de 1940. Voilà, insistant sur la répression anticommuniste ambiant, justifiant tant bien que mal la position ambivalente des communistes lors de la signature du pacte de non-agrégation germano-soviétique entre l'Allemagne nazie et l'URSS, alors qu'il avait pour but de couvrir l'ensemble de la période de la Seconde Guerre mondiale, Aragon arrête finalement le récit au grand désarroi du Parti communiste qui a mis ses récits en avant lors des manifestations culturelles.
1: Et l'œuvre y reste inachevée. L'engagement du couple dans la guerre froide culturelle, connaît un tournant en 1949 lors de l'affaire Kravchenko. Viktor Kravchenko, haut fonctionnaire soviétique qui a fui l'URSS, publie « J'ai choisi la liberté », un ouvrage qui dénonce les camps et les goulags. La revue « Les lettres françaises » dirigée par Aragon accuse l'auteur d'être un affabulateur à la solde des services secrets américains. Kravchenko poursuit la revue pour diffamation lors d'un procès retentissant à Paris. La condamnation des lettres françaises constitue un choc majeur et ébranle la position des deux écrivains face aux réalités du régime stalinien. Car Aragon était très très stalinien jusqu'à la mort de Staline en 1953.
0: Parallèlement, Aragon consolide son influence dans le monde du livre en prenant la direction des éditeurs français réunis, l'EFR, encore un acronyme, la maison d'édition proche du PCF. De 1949 à 81, il y mène un travail d'éditeur influent, publiant poète, écrivain progressiste et auteur soviétique.
1: Au début des années 50, les deux écrivains ont une bien meilleure situation financière. C'est ainsi que le couple décide d'acheter en 51 le moulin de Villeneuve à Saint-Arnoult-en-Yvelines, dans le désir de trouver un refuge, un endroit calme, apaisant et un lieu d'écriture. Ensemble, ils aménagent le parc à leur goût, afin d'offrir un décor propice à l'évasion et à l'inspiration. Ils font également le tour des antiquaires du coin afin de meubler le moulin. Dans La mise à mort, écrit par Aragon en 65, il dit ainsi en s'adressant à sa muse
0: « Ce lieu où tu te réfugies quand Paris t'épuise de gens, de cris et d'exigences. Écoute ce décor d'eau et d'arbres, nous l'avons, nous pas ensemble, combiné. N'est-il pas comme une grande convention que nous nous sommes l'un à l'autre faites, à demi conscient des temps qui vont venir. »
1: C'est beau la prose d'Aragon, quand c'est bien lu, n'est pas lu comme ça. écoutons l'écrivaine Edmond de Charleroux, amie du couple, prix Goncourt 66 et fondatrice de l'association Maison Elsa Triolet Aragon.
4: Ah oui, une atmosphère magnifique, oui. Samedi, quand vraiment il recevait tous les, disons, les habitués. C'était très chaleureux, très russe. Et aussi cette chose tellement particulière, qui ressort en particulier dans le théâtre de Tchekhov, il n'y avait pas la limite du temps. C'était une maison ouverte, je ne peux pas expliquer mieux. Celui qui avait quelque chose à dire pouvait taper à la porte. Il avait 90 chances sur 100 d'être reçu. Et il ne pouvait être rejeté si Elsa ou si Louis étaient au travail.
0: Et bon nombre d'habits n'hésitent pas à rendre visite au couple, dans ce moulin qui n'est qu'à 50 km de la capitale. On peut citer par exemple les peintres Picasso, Fernand Léger ou encore le caricaturiste de l'UMA, Jean Eiffel. La musique a également une place importante et on y écoute volontiers les différentes mises en musique des poèmes d'Aragon tels qu'on a pu écouter tout à l'heure. Ni plus ni moins que Brassens, Léo Ferré ou bien leur ami Jean Ferrat n'ont pas hésité à prendre leur instrument de musique pour sublimer les vers du poète.
1: Dans ces lieux si inspirants, le couple publie de nouveaux romans et de recueils de poèmes. C'est dans ce nouvel écrin qu'Aragon publie en 1954 « Les yeux de la mémoire ». Ce recueil est publié...
0: Les yeux et la mémoire.
1: Pardon, excusez-moi, ma langue a fourché. Ce recueil est publié un an après la mort de Staline, qui a profondément blessé le poète. Un an plus tôt, donc en 1953, le directeur de la revue Les Lettres Françaises, qui est Louis Aragon, publie un portrait de Staline juvénile dessiné par son ami Pablo Picasso, loin de l'image du dictateur sur les photographies et les affiches de propagande. Ce portrait fait un tollé au sein du PCF, cadre comme le militant. Il faut attendre le retour de Maurice Thorez, alors en convalescence à Moscou, pendant les événements pour remettre du calme au sein de la maison communiste.
0: Oui, ça commence à... Hein? Commence à avoir un peu du gaz dans l'air, je ne sais pas comment dire. Meurtri, Louis Aragon se replie au sein du moulin nouvellement acheté et entreprend la rédaction de ce recueil de poèmes. Pour être plus précis, il le termine là-bas, marqué par cette atmosphère de doute, d'interrogation autour du communisme qui commence à se faire de l'image de Staline, le tout dans un contexte de guerre froide grandissante. Peu à peu, Aragon s'émancipe du réalisme socialiste afin de retrouver une indépendance artistique absolue. Ses activités de directeur des lettres françaises perdurent jusqu'à l'invasion de Prague par les chars soviétiques en 1968. La revue condamne très clairement cette invasion, ce qui provoque l'arrêt des exportations de l'hebdomadaire vers l'URSS, puis la fin du soutien du PC, ce qui conduit inexorablement à l'arrêt de la diffusion de la revue en 1972.
1: Ils n'avaient qu'à pas publier des mensonges aussi. Oui. Si ça essayait de se tenir. Il faut dire que Elsa Triolet aussi n'est pas étrangère à la prise du recul d'Aragon concernant ses relations avec le Parti communiste et le stalinisme. Quand on vous disait que c'était une agente de l'étranger. De par son entourage, en premier lieu, sa sœur Lily, victime de l'oppression soviétique envers les Juifs, elle met également en garde Aragon concernant les dérives autoritaires du soviétisme stalinien, puis des atrocités qui sont peu à peu divulguées. Elle a d'ailleurs depuis démissionné de son poste au sein du CNE afin de marquer sa désapprobation avec la ligne du Parti communiste. Bien que sa prise de conscience soit tardive, bien qu'Aragon soit resté muet, se rangeant sagement derrière la ligne du parti pendant de longues années, il peut compter une fois de plus sur sa muse qui est sa véritable source d'inspiration. Écoutons un extrait de l'émission Dim Dam Dom, diffusée en 1966, où Elsa Triolet évoque tendrement son compagnon Louis Aragon.
5: Là, les lecteurs de ces poèmes, ils s'attendent à ce que j'ai 20 ans éternellement. Comme je ne peux pas satisfaire ce besoin de beauté, de jeunesse qu'il y a chez les lecteurs, eh bien, je me sens coupable. Et ça me rend malheureuse.
6: Aragon dit toujours qu'il est une ombre à vos pieds.
5: Ah, il a tort. Il me fait du tort. Toujours il se diminue par rapport à moi. Ça fâche les gens. Et ils ont raison.
7: Voilà 30 ans que je suis cette ombre à tes pieds. Voilà 30 ans que ma pensée est l'ombre de ta pensée.
5: Je sais que j'ai beaucoup fait pour... Aragon, pas exprès, ça s'est fait comme ça. Parce que nous sommes faits l'un pour l'autre. J'ai beaucoup influencé ses écrits. Il m'en est très reconnaissant, je crois. Parce que c'est allé, au bout du compte, dans le sens dans lequel il voulait que ça aille. Et qu'il y avait un moment où il avait eu beaucoup de mal à se trouver, à se retrouver. Il avait complètement perdu son chemin en tant qu'écrivain. Et... de m'avoir à côté de lui, je le dis sans fausse modestie, a probablement été comme un chemin balisé. Et il veut toujours me remercier pour ça. Il n'arrête pas de me remercier.
1: En 1963, la fin de la guerre d'Algérie et la bascule dans un monde nouveau inspire à Louis Aragon un recueil de poèmes inspirés de l'ancien monde, car il se passe dans la ville de Grenade en 1492, à la veille de la chute de la ville et de la présence morte en Espagne. Ce recueil, Le Fou d'Elsa, met à l'avant de nombreux poèmes louant une élégie à Elsa Triolet.
0: Elsa Triolet publie en 1969 La Mise en mots, puis Le Rossignol se tait à l'aube de l'année suivante. Mais ce dernier roman sera son dernier, puisqu'elle meurt le 16 juin 70 d'un malaise cardiaque au sein du moulin de Villeneuve. À sa demande, elle est enterrée au sein du même parc de la demeure, et l'épitaphe suivante est même marquée. Quand, côte à côte, nous serons enfin des gisants, L'alliance de nos livres nous unira pour le meilleur et pour le pire dans cet avenir qui était notre rêve et notre souci majeur à toi et à moi. La mort aidant, on aurait peut-être essayé et réussi à nous séparer plus sûrement que la guerre de notre travail. Les morts sont sans défense, alors nos livres croisés viendront, noir sur blanc, la main dans la main, s'opposer à ce que nous arrache l'un à l'autre.
1: C'est beau. C'était aussi la préface d'un livre qu'elle avait écrit quelques années plus tôt. Quelques temps après le décès de sa femme, Aragon s'affiche peu à peu au sein du tout Paris, vêtu de capes, de maquillage, de tenues excentriques, renouant ainsi avec l'époque surréaliste. C'est à ce moment-là qu'il évoque sa bisexualité, Aragon n'hésitant pas à s'afficher avec des jeunes poètes masculins. Il poursuit également la publication de nouvelles œuvres et lègue l'intégralité de ses archives et celle d'Elsa Triolet au CNRS afin de pouvoir la partager à l'ensemble des citoyens. Le 24 décembre 1882, Louis Aragon est retrouvé mort au sein de son appartement, rue de Varennes, à Paris. Il est inhumé au parc du Moulin de Villeneuve, où il repose depuis aux côtés d'Elsa. C'est l'heure de conclure l'émission.
0: Eh oui.
1: Petite pause musicale à la dernière avec la mise en chanson du poème « Il n'y a pas d'amour heureux » écrit par Aragon en 1944, mis en musique pour la première fois par Brassens en 1953. Et ce fut le premier poème d'Aragon mis en musique. Et là, voici la version de Barbara en 1961.

0: Comme il est déjà la fin, on vous souhaite de passer une belle soirée. N'hésitez pas à écouter cette magnifique chanson de Barbara. Denis, on se dit rendez-vous le mois prochain.
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2: À bientôt.
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Bien, bonsoir à toutes, bonsoir à tous. Voici l'heure de l'émission hebdomadaire qui parle de jazz, de tout le jazz, des premiers enregistrements maintenant qui sont plus que centenaires jusqu'au son d'hier. Bienvenue sur Borderline. Alors pour débuter, on va écouter une délicate composition de Stéphane Belmondo. Il est en quartet plus trois violons, plus Jackie Terrasson qui a été invité et qui joue du Fender Rhodes. Un petit big band quoi. Habiba, c'est le titre de cette composition. C'est un petit bijou et un prénom qui nous fait avoir une petite pensée pour tous les Marocains qui ont été durement touchés ces temps-ci par un tremblement de terre. Habiba, c'est Stéphane Belmondo.

Aussi le Tropical Jazz Trio. Et le Tropical Jazz Trio, ben, c'est le contrebassiste Patrice Caratini, le pianiste Alain Jean-Marie et le percussionniste Roger Raspail. C'est des musiciens qui se croisent, semble-t-il, depuis des décennies sur les scènes du jazz hexagonal et qui ont décidé de monter ce projet en 2019. Une musique qui est très inspirante parce qu'elle est riche de ses différentes origines. Caratini, Jean-Marie et Raspail, le Tropical Jazz Trio.

John Shaft, c'est un détective privé. Il est le héros de films et de séries qui ont fait beaucoup, beaucoup d'entrées aux États-Unis, et il est né de 8 romans de l'auteur Ernest Tiedemann. La richesse des musiques composées pour ces séries et films, elle est remarquable. Isaac Hayes est un des contributeurs les plus connus, mais le titre que nous écoutons ce soir a été composé par John Pate pour le film Shaft in Africa. Nous sommes en 1973.

Herbie Hancock, Rock Your Soul, extrait d'une compilation nommée Jamming with Herbie, un titre sautillant, joyeux, swingant. Vous écoutez toujours Borderline et vous êtes toujours en direct des studios de Radio Temps Rodez.

à suivre Sushila Raman, dont la famille est originaire du sud de l'Inde et qui explore depuis ses débuts les musiques inspirées des traditions d'Inde et du Pakistan. Son disque de 2005 se nomme Music for Crocodiles, d'où j'ai sorti pour vous la piste nommée Charvana, Sushila Raman.

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1: Maintenant, à présent, nous allons écouter Ron Carter. C'est un des derniers très grands fondateurs du jazz classique, 2200 enregistrements crédités. Il a aujourd'hui 86 ans. On dit qu'il s'est tourné vers le jazz car malgré son niveau de violoncelliste reconnu, les orchestres philharmoniques américains de l'époque, ouvrez les guillemets et fermez les oreilles des enfants, n'étaient pas prêts à accepter un afro-américain, fermez les guillemets. Nous écoutons un enregistrement en big band de 17 musiciens enregistrés en 2011, Ron Carter.

présente deux pianistes l'un en face de l'autre. Ce sont Ray Lema et Laurent de Wild. Le dernier titre de leur album Wills se nomme Saka Salsa. Ray Lema et Laurent de Wild.

Eh bien maintenant, Joe Lovano, pour vous amener entre les immeubles du New York des années 70, dans des petits clubs de jazz intimistes, vous voyez un peu. Bon, en fait, non, on est bien en 2011, mais le style, c'est du Lovano, c'est intemporel. Comme lui, comme Joe Lovano, lui, il est possesseur d'une chaire au Berklee College of Music, et de ce côté-ci de l'Atlantique, il est le directeur de l'ARPEJ, l'association Rencontre pour la Pédagogie et l'Enseignement du Jazz. À noter la présence dans ce titre de la contrebassiste Esperanza Spalding, qui menait déjà parallèlement une carrière solo au moment de cet enregistrement, et qui recevra d'ailleurs cette année-là, c'était en 2011, un Grammy Award de la meilleure nouvelle chanteuse, en doublant au passage d'ailleurs un certain Justin Bieber. Voilà Joe Lovano.

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1: Encore un saxophoniste dans le cœur du jazz, voici James Moody. Il aura joué une quarantaine d'années avec Dizzy Gillespie et tous les ténors. Nous écoutons ici Secret Love, une de ses compositions des années 70, rejouée en 2009 avec Kenny Barron au piano, Lewis Nash à la batterie, Todd Coleman à la contrebasse, du James Moody.

bien troisième saxophoniste dans la playlist, après Joe Lovano, après James Moody. On va écouter le roi, le ancêtre à tous, c'est John Coltrane avec ce blues du village, Village Blues, le sixième album du saxophoniste. Encore New York, encore les années 60 et encore des noms connus, car on retrouve entre autres sur l'enregistrement McCoy Tyner et Elvin Jones pour accompagner John Coltrane.

Bien, pour terminer ce borderline, nous terminerons avec de la musique improvisée. Voici le pianiste-compositeur Antoine Hervé et son quartet. C'est pas un quartet, c'est un quartet. Il y a bien un K comme dans Quark. Et pour bien comprendre, je vais vous lire le pitch. Écoutez bien. En hommage au célèbre couple de scientifiques Pierre et Marie Curie qui découvrit la radioactivité, Véronique Villemard, c'est elle qui s'occupe des machines sur ce disque. Et Antoine Hervé, le pianiste donc, décide d'appliquer le principe de la désintégration des atomes à la musique Acousma Jazz. Un voyage onirique au cours duquel les sonorités acousmatiques de Véronique Villemard inspirent une forme et insufflent une poétique contemporaine au jazz improvisé par des virtuoses spécialistes du genre, à savoir Jean-Charles Richard au saxophone et Philippe Pipon-Garcia à la batterie. Sous la plume et les doigts d'Antoine Hervé et les séquences de Véronique Villemard, une architecture compositionnelle est proposée comme cadre et départ d'une création collective improvisée. Voilà, il fallait que je vous lise ce pitch, ils avaient pris le temps de l'écrire. En 2013, il résume de surcroît très bien la matière sonore que je vous propose d'accueillir maintenant dans vos oreilles délicates. Le morceau se nomme Parallèle. Bon voyage, à tout à l'heure.

Amis auditrices, amis auditeurs, c'était Régis Charles en direct des studios. Si nous sommes mercredi entre 19 et 20 heures, en rediffusion le lundi de 20 à 21 et tout le temps exactement quand vous le voulez sur radiotemps.com. À bientôt pour un autre Borderline. Bon courage, restez jazz et surtout portez-vous bien.

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0: Bonjour, bonsoir, auditeurs, auditrices, c'est reparti pour ton mois au club, pour la rentrée, pour la sixième saison. Aujourd'hui, j'ai la chance d'être toujours accompagnée par les membres du club qui vont réaliser cette émission. Bonjour Sophie, bonjour Marion et bonjour Jeff.
1: Salut.
0: Comment ils vont pour cette rentrée?
1: Ça va.
2: En plein boom.
1: Ça va, ouais, en plein
0: et
1: boom.
0: En pleine forme apparemment, très bien. Écoutez, on commence par le commencement. La meilleure chorale du monde est en représentation encore pour deux dates, le 27 septembre et le 9 octobre. Qui m'en parle?
1: C'est moi exactement.
0: C'est Marion.
1: Luana, merci. La meilleure chorale du monde du club qui se nomme Tutti. Sera donc en représentation au marché de Marcillac-Vallon le dimanche 27 septembre. Donc sur le marché de 10h30 à 11h30. Donc venez écouter. Et également le 9 octobre au Petit Bonheur à Rodez à partir de 19h.
0: Alors moi je suis venue vous voir et je trouve que c'était super. Donc auditeurs, auditrices, allez-y. C'est un petit moment de bonheur et on a un chef d'orchestre, je ne sais pas si on peut l'appeler comme ça.
1: Oui, tout à fait, c'est le meilleur du monde même.
0: Qui est d'une aura vraiment extraordinaire. Donc,
1: Mais il est incroyable. C'est Gillian Diez qu'on aime beaucoup et qui nous fait découvrir des bons morceaux de musique actuelle et on voyage.
0: Tel que Capitaine Flamme, bien sûr.
1: Il fait des arrangements de folie et du coup, on s'éclate, on est une trentaine, on se prend pas la tête. Nous, tout ce qu'on veut, c'est chanter et rigoler. Et du coup, on aime ça et on continue. Donc venez, si vous voulez chanter avec nous, c'est les jeudis à la salle des fêtes de Saint-Éloi. De 20h, 30 à 22h. Voilà.
0: Et ce qui est super intéressant, et après on arrête parce que c'est évidemment la meilleure chorale du monde, mais c'est la diversité des chansons. Il y a vraiment, vraiment un peu de tout, et à écouter, c'est super. Voilà. Et ils chantent tous très, très bien. On enchaîne avec le 3 octobre du côté de Druel pour un spectacle. Un spectacle pour enfants.
1: Oui, alors on sera à la salle d'animation de Balsac, mais qui est sur la commune de Druel. Et du coup, nous aurons le spectacle « L'histoire du monde revue et corrigée par la compagnie à travers l'autre ». C'est un spectacle famille, mais également tout public. Donc venez nombreux. Donc c'est la compagnie à travers l'autre qu'on avait déjà découvert, en tout cas ces deux artistes, sur Favo et les rimes magiques, qui nous avaient vraiment émerveillé, et donc là c'est leur spectacle et ils nous reproposent un spectacle immersif qui s'interroge sur l'histoire de l'être humain sous différents angles, en divers lieux et principalement vu à travers les femmes puissantes qui ont changé l'histoire. Donc venez, il y aura deux séances, une à 10h30, une à 14h30. Ce sera également le samedi 4 octobre à la salle des fêtes du monastère. C'est pas le samedi 4 octobre, pardon, c'est le dimanche 4 octobre.
0: Mais c'est le lendemain, finalement.
1: C'est le lendemain, ouais, désolé. Donc, toujours les mêmes séances, 10h30, 14h30. Il y aura des crêpes également, le petit goûter qui va bien. Les tarifs, c'est toujours 8 euros, le juste prix pour que le club vive encore. Le coup de pouce à 12 euros. Et le mini, pour celles et ceux qui ont besoin, à 6 euros.
0: Et c'est un spectacle qui dure une heure de bonheur, avec à partir de l'âge de 4 ans, donc familial, pour tout le monde. Merci beaucoup,
1: Prenez
0: Marion.
1: Vos places.
0: Et oui, ça part vite, ça part vite. Le même jour, parce que vous êtes hyper dynamique, mais pas au même endroit, il y a un autre événement, le 3 octobre, un espèce d'atelier, si je ne me trompe pas. Sophie.
3: On est d'accord, c'est tout à fait ça. Donc c'est de 14h à 18h. Ça aura lieu aux deux rues Camoni-Larodès. Donc c'est en fait les bureaux actuels du club. Et en fait c'est un atelier créatif pour s'immerger dans l'univers de la création musicale numérique. Et vous allez découvrir ou perfectionner votre technique dans la MAO. Alors la MAO c'est quoi? C'est la musique assistée par ordinateur. C'est encadré par un DJ qui est aussi créateur de production qui s'appelle Samuel Laurent. C'est ouvert à tous, débutants ou déjà
0: confirmés.
3: Dès 12 ans. Alors vous pouvez vous inscrire dès à présent puisqu'il n'y a que 8 places. Vous le faites sur le site internet du club et la participation est libre mais nécessaire.
0: Merci, très clair. On fait un petit saut dans le temps, le 13 octobre, parce que c'est un concert, cette fois-ci à la MJC de Rodez, de Lavina Mancusi. Je ne sais pas si ça se dit comme ça, mais je
1: Mancusi.
0: Le dis comme ça.
1: Mancusi.
3: Mancusi.
0: Kesako, voilà. Qui m'en parle?
3: Alors, c'est toujours moi. Donc, c'est l'Italie qui vient à Rodez, donc au théâtre des Deux Points. Donc, Lavina, en fait, c'est une chanteuse et aussi une instrumentaliste qui fait partie des voix marquantes de la nouvelle génération, de la nouvelle scène musicale italienne. Et elle revisite avec beaucoup de personnalité les traditions populaires italiennes. Alors, c'est une artiste douée et vraiment... C'est sympa de la découvrir sur scène parce qu'elle rayonne par son énergie et sa présence magnétique. Et donc, c'est le 13 octobre à 20h.
0: Alors, on te fait totalement confiance, Sophie. Mais est-ce qu'il ne faudrait pas un petit peu l'écouter pour que nos auditeurs auditrices s'imprègnent un peu de cette énergie italienne?
3: Andiamo.
0: Lavina Mancusi qui nous chante Donna Francesca sur le 107 FM dans Ton Moi au Club.

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0: Lavinia Mancusi, Donna Francesca, dans ton mois au club. On continue avec quoi? Qu'est-ce qui se passe le 17 octobre à la salle des fêtes de Marcillac? Qui m'en parle des Pépites Music Club?
1: Ouais, c'est mon tour, je crois.
0: Ah, c'est au tour de Jeff. Alors
1: ouais,
0: Jeff, qu'est-ce qu'on va faire?
1: Il y aura une belle soirée qui sera organisée avec le collectif Electro Jane qui va débuter à 19h. Bon, le collectif, on ne le présente plus. Ils sont à toutes les soirées du club depuis un paquet de temps.
2: Ouais, quelques années maintenant. Ils ouvrent et ils ferment nos soirées.
1: Exactement. Et donc là, c'est une soirée un peu spéciale, une soirée qu'on appelle électroféministe chez nous. Alors, il y aura 8 DJs qui animeront cette soirée. Donc, qui se passe bien sûr à la salle des fêtes de Marcillac, dans le Vallon. Ça sera une soirée où la bonne ambiance et le dance floor seront enflammés, ça c'est sûr, ça va être garanti. On en connaît certaines, ça promet du lourd.
0: Voilà. Sauf qu'il y en a 8.
1: C'est une soirée. Plus des surprises. Et ça, on n'a pas vraiment parlé.
2: Et il y aura DJ Rose et DJ Pussy Griotte qu'on aime fort. Et...
0: qu'on ouais. aime tant. Mais ça
2: et des nouvelles. Donc, venez découvrir tout ça.
1: Il ouais, y a du monde à l'écouter. Là.
2: Bonne ambiance, garantie.
1: Et du coup, il y aura toujours le bar fidèle comme au club, on va dire.
2: Toujours.
1: Et la restauration, qui est une nouveauté cette année. Il y aura une restauration proposée à toutes les soirées. Et du coup, pour les tarifs, donc ça sera toujours le juste prix pour que le club vibre encore à 15 euros. Le petit coup de pouce pour celles qui peuvent soutenir le club à 20 euros. Sinon, pour ceux qui vraiment ont des difficultés, ça sera le prix mini à 10 euros.
2: Et pour les étudiants, à 6 euros. Donc, prenez votre passe culture ou la place à 6 euros. C'est le seul justificatif qu'on demande à l'entrée.
0: Ça a l'air trop bien. 17 octobre à la salle des fêtes de Marcillac pour écouter de la bonne musique féministe. Et ça, on adore. On termine ce mois plus que chargé d'octobre avec le 31 octobre pour la soirée Dumb and Bass Music à la grange de Combelle au monastère avec plein de groupes, plein de DJ, rien que ça, une projection. Qu'est-ce qui se passe ce soir? Qui m'en parle?
1: Je reviens. J'ai un soir. Je suis là, alors j'en profite.
2: Mais oui,
1: je
2: oui,
1: regarde le
2: bien,
1: micro,
2: Jeff.
1: Là, je vais monopoliser.
2: On adore.
0: Vas-y, Jeff.
1: Du coup, alors cette soirée, il y aura, comme tu l'as dit très bien, deux groupes, deux DJ et une projection de film. Donc, je vais commencer par les deux, du premier groupe, qui ça sera Mongo Hi-Fi. Donc, c'est un collectif qui vient de l'Écosse, qui est basé à Glasgow, qui a sorti une dizaine d'albums et qui vient en Aveyron... Donc à la grange de Combelle, au port de Rodez et du monastère, dans une salle avec un super parquet, quoi, où on va pouvoir vraiment profiter, danser de leur musique dub et basse à fond, quoi. Donc Mongo Hi-Fi à découvrir à la grange de Combelle.
0: Et à découvrir aussi maintenant, parce que je suis ravie de vous faire écouter une de mes chansons préférées, parce que je connais Mongo Hi-Fi, qui est une reprise de That Thing avec Aziza Jay. Et voilà, je vous propose d'écouter cette reprise pour vous donner envie d'aller voir Mongo Hi-Fi.

0: Mango's High Five, Aziza J, That Thing, dans Ton Moi au Club, dans le 107 FM. Excusez-moi, est-ce que c'est pas super bien comme chanson, ça?
1: Mais grave.
0: Bah oui, c'est super. Je suis très très contente de voir ce groupe. Et ensuite, on enchaîne avec un autre groupe que je ne connais pas. Dis-moi en plus, Jeff.
2: Alors, Esperanza Sound System.
0: Alors, qu'est-ce que c'est?
2: Bon, c'est un groupe de dub, roots reggae, qui promet vraiment une belle énergie, un bon son old school jamaïcain, personnellement, je peux l'aimer en soirée.
0: Pour danser,
2: qui,
0: quoi.
2: Ouais, et ça te pénètre, et ça te rentre dans le cœur, et ouais, c'est chouette. Des bonnes vibes, voilà, exactement.
0: Merci. On va écouter un court extrait de Esperanza Sound System, toujours dans Ton Mot au Club, parce que c'est une émission fantastique.

0: Un court extrait de Esperanza Sound System pour Tombe au Club. En tout cas, on peut voir la vidéo de leur concert. Les gens s'amusent et dansent. Ça, c'est voilà, ça c'est sûr. Donc forcément, une belle soirée nous attend. On termine avec quoi, Jeff?
1: Ben alors pour finir, il y aura deux DJ, DJ Rome et DJ Volpel, qui font partie du collectif Why Not, donc qui est co-organisateur de la soirée. Alors ces DJ nous ont déjà gratifié de superbes soirées au club, dont une spécialement avec leur son jungle, drum and bass, qui vraiment enchante le public qui sera encore présent et qui risque de vibrer un bon moment, quoi.
0: Ok, donc c'est à Combelles, au monastère, le 31 octobre. Est-ce que ce sera peut-être déguisé?
2: Pourquoi pas, venez comme vous
0: Parce qu'en
2: sentez.
0: fait, est-ce que ce serait pas Halloween?
2: Et ouais.
0: Et
1: Ah ouais, j'avais pas
0: finalement.
1: calculé.
2: Effectivement, 31 octobre, donc
0: Bon,
2: pourquoi
0: moi je
2: pas.
0: viendrai déguisé en tout cas.
2: Eh
0: Voilà.
2: ben, allez.
0: Je viendrai déguisé surtout pour aller voir le documentaire. Parce qu'il y aura un
2: Ouais.
0: documentaire.
1: Oui, un
2: Super.
1: documentaire donc qui est une recherche de 7 ans à travers l'Europe, il faut savoir, pour connaître l'histoire de la Drum and Bass. Donc ce film sera projeté dans la Grange. Et vous pouvez visualiser quelques extraits du film, je ne sais pas si c'est le teaser, mais sur leclubrodez.com. Voilà.
0: Mais quelle belle soirée, de la musique et un documentaire. Et est-ce qu'on pourra manger sur place?
1: Et bien voilà, c'est la nouveauté de cette année. Il
2: Toujours.
1: y aura restauration avec, je pense, enfin j'ai ouï dire en tout cas qu'il y aura de la restauration avec de préparer localement.
2: Ah bah
0: Ah ben on
2: pardon.
0: espère, oui.
2: Ah bah c'est
0: Enfin.
2: sûr, ça sera des
1: Ah,
2: produits
1: c'est sûr.
2: locaux, comme d'habitude, de bons produits et faits avec amour.
0: Ah ça on
1: Ça, c'est
0: aime.
1: l'essentiel. Ça fait la diff.
0: Et est-ce que tu peux nous rappeler, même si on les connaît par cœur, mais on ne sait jamais, les tarifs
1: Ah
0: ont-ils
1: ben, bien
0: changé?
1: sûr. Non, toujours pareil. Le juste prix pour que le club vibre encore à 15 euros. Le petit coup de pouce pour celles qui peuvent soutenir le club à 20 euros. Et le prix mini pour celles et ceux qui en ont besoin, toujours à 10 euros.
0: Merci beaucoup, les amis. Bah, ce fut un mois d'octobre extrêmement chargé pour le club, qui est en déplacement, en mouvance, du coup.
2: En
0: En
2: itinérance.
0: itinérance, c'est tellement mieux dit.
1: En
0: On se retrouve pour la suite du programme du club pour novembre, décembre et toute l'année. Je vous remercie, les amis, de
2: Bah,
0: votre
2: merci à
0: participation.
2: toi,
0: Merci à
2: c'est
0: toi.
2: un
0: Tout.
2: plaisir.
0: Mais c'est un plaisir partagé, voyons. Tombe au club saison 6, c'est fini. Passez une très belle soirée, auditeurs, auditrices, à l'écoute de Radio Temps Rodez, mais surtout à l'écoute et aux informations du club qui se retrouve maintenant un peu partout en Aveyron. Au revoir, les copains.
2: Au
1: Au
2: revoir,
1: revoir,
2: merci.
1: ciao ciao.
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6: Bonjour à toutes et bonjour à tous et bienvenue à vous dans le deuxième épisode de Frères de Chaussures de cette 19e saison. Frères de Chaussures, une émission, je vous le rappelle, consacrée au rap et au rap français, principalement avec une touche de rap non francophone au milieu, enfin plutôt à la fin, pour le morceau numéro 7. Que du rap donc, mais plein de rap différents, car le rap est désormais ultra varié, des trucs les plus classiques, boom bap, au fusion, rap électro, rap rock, des sonorités venues du monde entier, des Antilles, de l'Afrique, de l'Asie, mais aussi de plein d'autres courants musicaux, du jazz, du blues, de la pop, de la disco, bref, il y en a vraiment pour tous les goûts, et c'est ça que j'adore dans cette musique. C'est que je ne m'y ennuie jamais les oreilles. Voilà, une belle musique que me propose gentiment de diffuser sur leurs ondes pas moins de 19 radios associatives un peu partout à travers la France. Je rappelle l'importance des radios associatives parce qu'on n'en parle pas assez, tout simplement. Alors bon, là je pense que je prêche des convaincus puisque mon émission passe sur des radios associatives, mais donc c'est quand même un fonctionnement très particulier sur le paysage médiatique mondial, hein, d'avoir des radios assos. Nous, elles fonctionnent grâce notamment au FSER, le Fonds de soutien à l'expression radiophonique, qui est une grosse subvention que touchent les radios associatives en fonction des activités qu'elles mènent tout au long de l'année. Et donc, en fonction du volume d'activité, cette subvention est plus ou moins grosse, mais en tout cas, elle représente une grosse partie du budget. Et chaque année, il y a des tentatives, évidemment, pour baisser cette subvention pour toutes les radios. Parce que, mes chiffres de l'époque, c'était plus ou moins 600 radios associatives sur le territoire métropolitain, il me semble. On ne compte pas les Outre-mer. Donc c'est quand même beaucoup beaucoup de radios, hein, et qui fonctionnent. Alors ça va d'une petite radio qui a un salarié, voire pas de salarié, et qui fonctionne qu'avec des bénévoles, jusqu'à des radios asso qui peuvent être quand même plus conséquentes et qui ont des réels gros budgets, etc. Et donc c'est très important de vous rapprocher de vos radios associatives parce que elles sont tout le temps plus ou moins en danger financièrement parlant. Elles ont tout le temps besoin en fait de bénévoles qui proposent soit des émissions de radio, comme par exemple moi je fais avec Frères de Chaussures, là vous pouvez le faire sur tous les thèmes qui vous intéressent. En vrai, je ne connais pas un thème qui ne soit pas intéressant à développer en radio, et puis là moi je fais que parler et passer de la musique, mais vous pouvez faire des montages, vous pouvez faire des reportages, des interviews, des micro-trottoirs, des trucs sonores, des créations, enfin les possibilités sont vraiment immenses. Et elles ont besoin de bénévoles soit pour faire donc des émissions, mais aussi ne serait-ce que pour aller dans les conseils d'administration, de gérer, de s'occuper un peu de la gestion de l'asso, de gérer un peu les ressources humaines, etc. C'est des choses qui peuvent être faites bénévolement dans ces associations, donc je vous encourage fortement à vous engager là-dedans. En ce qui concerne mon fonctionnement, moi, je fais cette émission de chez moi, sur mon canapé. C'est pourquoi des fois vous entendez les voitures qui passent dans la rue, des oiseaux qui chantent, le vent qui souffle, etc. Parce que effectivement, je suis chez moi. J'enregistre mon émission, enfin je l'écris, etc. Je monte et ensuite je la mets sur un blog Arte Radio. Et les radios qui sont intéressées pour la diffuser sur leurs ondes la récupèrent. Et donc, en échange, moi, une fois par an, je demande une attestation de diffusion qui prouve que ces radios ont diffusé mon émission et combien d'émissions elles ont diffusées. Parce que moi, tout le temps de parole, quand je cause là, quand je vous cause là maintenant, ça, je le déclare auprès d'un organisme qui s'appelle la SCAM, S-C-A-M, Société Civile des Auteurs Multimédia, qui est une sorte de SACEM, mais pour les créateurs de contenu radio et vidéo. Et donc, ce qui fait qu'une fois par an, c'est inversement une fois par an, ils me payent mes droits d'auteur, et en général ça me fait, on va dire, un 13e mois, ce qui est quand même pas dégueu. Et en fait ça c'est pareil, c'est plus je déclare de temps de parole, et plus il y a de radio qui me diffuse, plus je touche de l'argent. Donc là, moi, sur une émission de 55 minutes à 1 heure, je déclare la moitié de temps de parole parce que je ne vais pas quand même déclarer des droits d'auteur sur les musiques que je diffuse. Hein, c'est pas moi qui les ai écrites, n'est-ce pas? Et donc là, je suis sur 19 radios. Voilà, je vous laisse faire le calcul à peu près. Voilà, pour mon fonctionnement et pour être très clair sur comment fonctionne Frères de Chaussures. Donc, je remercie à chaque début d'émission toutes les radios, Radio Escapade, Radio Larzac, Radio Sommière, Radio Vassivière, Radio Grillo Verte, Radio Coquelicot, l'autre radio, Radio Temps Rodez, Radio Calade, Radio Valois-Multien, Couleur FM, Fréquence Mistral, Radio Alto, Booster FM, Radio Libre en Périgord, Frequenza Nostra, Radio Gemozo, Radio FM 43 et Fréquence Luz. Je vous rappelle donc qu'effectivement, il y a aussi l'audioblog Arte Radio. C'est une plateforme de blog audio qui héberge gratuitement plein d'émissions et plein de créations sonores également. Donc vous pouvez aller faire un tour sur cette plateforme, vous trouverez plein de choses à écouter, et si vous tombez sur le blog de Frères de Chaussures, vous pouvez l'écouter en ligne, mais aussi télécharger les émissions pour pouvoir les réécouter dans votre voiture, quand vous faites la vaisselle, quand vous partez faire des balades, comme vous voulez, quoi, en fait, finalement. Voilà. Juste par rapport au petit changement que j'ai mis cette année, donc je vous en avais parlé dans la première émission, j'essaie de moins écrire tout ce que je dis. Voilà. J'ai eu qu'un retour, et il était positif en me disant continue à moins écrire. Donc j'imagine que vous êtes tous d'accord, ça fait 100%, il y a une réponse qui est positive, donc je vais rester là-dessus. On verra si ça fonctionne ou si ça fonctionne pas, mais en tout cas là voilà, par exemple depuis tout à l'heure que je parle, j'ai pas tout écrit, peut-être ça s'entend, peut-être ça s'entend pas, c'est pas très grave. Mais en tout cas, tout au long de cette émission-là, encore, il va y avoir des phases où il y a des choses que je n'écris pas à l'avance, donc peut-être que vous entendrez des fois des petits bafouillis, des petites hésitations, c'est ce qui fait le sel de l'improvisation radio. Et comme je n'ai fait plus mes émissions en direct comme c'était le cas à une époque, parce que c'est trop galère de s'organiser pour avoir le studio, pour être pile à l'heure, etc. Et ben, du coup, je me rajoute celle-là, parce que le but, évidemment, c'est que quand j'enregistre de chez moi, je n'ai pas de montage à faire, en tout cas dans mes temps de parole. Après, moi, j'ai juste à agencer mes blocs de parole avec les blocs musicaux. Et donc, je ne monte quasiment pas les émissions, sauf par exemple pour la première de la semaine dernière, ou il y a 2 semaines, pardon, où j'ai dû monter parce que j'étais trop long, j'avais trop parlé, parce que c'est le problème quand j'improvise. Et là, actuellement, je me rends compte que je parle trop, donc je vais arrêter et on passe à la musique.

0: vraiment.
1: Akito, c'est le rappeur qu'on vient d'écouter, c'est le morceau Rééducation, c'est sur une prod de Herman, c'est extrait d'un album qui est sorti le 19 juin dernier qui s'appelle Khalota, je sais pas comment on prononce, Khalota, je pense que ça fait, faut dire le son re, mais je suis pas sûr. Donc Khalota, nouveau projet de Aketo, un 9 titres, produit donc entre autres par Herman, mais aussi DJ Low Cut, H24, Many Days et Stab. Et au niveau des feats, on retrouve donc Alonzo, des psychiatres, Dandy Wolfie, pour un morceau qui est complètement fou, très très original. J'ai hésité à vous le passer, mais là ça partait un peu trop loin dans l'originalité. J'aurais pu le faire quand même. Dandy Wolfie, pardon, mais je sais pas si j'ai bien dit le mot. Je ne me rappelle plus, Rubber quelque chose, le nom du morceau. Je vous encourage fortement à l'écouter. On retrouve aussi un featuring Dimé H24 et L'Usine et Tunisiano sur un même morceau qui s'appelle Tourbillon. Donc un feat L'Usine Sniper en gros, ce qui est quand même pas dégueulasse. Parce que oui, Aketo, c'est un vieux de la vieille, un rappeur old school né en 1980. Et ouais. Le siècle dernier, vous imaginez, et qui a donc connu ses lettres de noblesse et qui a tout cartonné dans le rap français avec son groupe Sniper, avec donc Tunisiano et Blacko à l'époque. Début des années 2000, hein, il y a eu Du Rire aux Larmes, il y a eu Gravé dans la Roche et j'ai oublié le troisième. Il y avait trois albums qui sont sortis qui ont cartonné. Et en fait, ils continuent beaucoup, beaucoup à tourner avec Tunisiano. Ils sont plus ou moins brouillés avec Blacko. Mais du coup, le duo Aketo-Tunisiano, pour les suivre sur les réseaux sociaux, là, tout l'été, ils ont été dans les festivals avec Sniper, etc. Ils font les classiques et ils profitent de leur. Des tubes qu'ils ont pu faire à l'époque pour remplir des festivals et continuer à tourner grâce à ça, et ça c'est tout à leur honneur. Et par contre, là où Tunisiano a fait quelques tentatives en solo et qui n'étaient pas vraiment très, comment dire, très probantes, on va dire, Aketo, lui, bon, pendant tout un temps, il a rien sorti en solo. Il avait sorti un projet qui s'appelait Crasheur de Venin, je crois que c'était 2007-2008, un truc comme ça. Et après, il a eu toute une phase où il n'avait rien sorti. Et par contre, depuis 2020, il n'arrête pas, puisque Khalota, c'est son 12e projet depuis son retour en 2020. Et surtout, quand il est en solo, il s'autorise d'aller dans toutes les esthétiques de rap et ce qu'il aime bien faire. C'est vraiment un rappeur tout-terrain. Et c'est surtout un grand fan de rap. Il a beaucoup, beaucoup écouté de rap, notamment américain, et donc il se nourrit vraiment de cette scène américaine pour lui aussi s'amuser sur des instrus qui changent un peu de ce qu'il a pu faire avec Sniper notamment. Et puis dans les textes, dans le fond, pardon, vous l'avez entendu, c'est pas un vieux sur le retour qui est un peu critique sur la jeune génération, qui est un peu qui l'a mauvaise, on va dire. Lui, c'est plutôt un vieux qui veut challenger les jeunes et qui les met. Voilà, qui montre, moi, qui dit que je suis encore là, je suis prêt à rapper. Et d'ailleurs, il en invite beaucoup en feat. Parce que là, il invite, par exemple, H24, qui est pas de la même génération que lui, mais sur d'autres projets avant, il avait invité des rappeurs de la nouvelle génération. Et plutôt que de faire le vieux con qui pense qu'il a tout compris et que c'est lui qui a raison sur le rap, lui, au contraire, il s'ouvre vraiment à toutes les esthétiques. Et c'est là, sur les 12 projets qu'il a sortis depuis 2020, enfin, si vous écoutez les 12 d'affilée, vous allez voir. Après, c'est souvent des formats courts, mais vous verrez à quel point son rap est vraiment divers et varié, que ce soit dans les flows, dans les placements, etc. C'est quelqu'un qui est tout le temps en recherche en fait, de nouveautés, j'ai l'impression, Aketo, et ce qui fait qu'il y a une espèce d'éternelle jeunesse, musicalement parlant, pour un mec qui va donc sur ses 46 ans ou 47 ans. Eh ben, je trouve que ça sonne très, très, très, très actuel. En tout cas, voilà, longue vie à Aketo. Moi, j'aime beaucoup ce qu'il propose à chaque fois et chaque sortie. En plus, comme il aime bien expérimenter, comme je l'ai dit, chaque sortie apporte son lot de nouveautés. Là, en tout cas, Khalota, c'est dispo depuis le 19 juin et vous pouvez l'écouter partout.

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Désolé pour ceux qui préféraient mon look d'un berbe. J'étais fan de pluie et maintenant juste un look grand-père. Je me demande s'il reste un seul bouc intègre à part Guillaume Meurice depuis qu'il s'est fait bouche d'inter. Il parle tous les soirs, c'est abusif. Bravo à Youssef Swat. Être une ronde pour Pascal Pro, c'est mieux qu'une victoire de la musique. Aux infos, il critique ceux qui partent en mer.

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Vous savez quoi? Eh ben, ça fait du bien. C'est plutôt agréable. Après, c'est pas un doigt personnel. Hein, il vise pas quelqu'un particulièrement. C'est un doigt comme ça. Voilà, il aurait pu être pour, je sais pas, Olivier Faure, par exemple, Macron. Bah,

Bon, un morceau de 7 minutes dans une émission, c'est pas très sérieux, mais en même temps, quel morceau, je suis désolé. Sans nom, qui nous a habitués déjà à de très très bons morceaux, mais celui-là, j'avoue, je l'ai beaucoup beaucoup beaucoup aimé quand il est sorti. Sans nom, donc extrait avec le morceau qui s'appelle Bonne année de merde 4. Ce qui vous laisse bien comprendre qu'il en a fait 3 avant, quand même, le type. Il est sur une régularité de ce qu'il propose. C'est extrait du projet sans succès, pardon, qui est paru le 2 mai dernier. Là aussi, c'est un morceau que j'aurais voulu vous passer avant dans les émissions de mai-juin qui sont sorties l'année dernière, la saison dernière, pardon. Mais j'ai pas trouvé la place, j'ai pas trouvé le temps, j'ai pas eu envie à ce moment-là. Bref, là en tout cas, j'ai envie. C'est le projet sans succès paru le 2 mai dernier, un 13 titres, il n'y a pas de featuring et il y a pas mal de beaux producteurs, puisqu'on retrouve donc M3L et Sans Nom qui ont produit notamment le morceau Bonne année de merde 4. Et après, on retrouve surtout. Enfin, du coup, c'est beaucoup ces deux-là qui ont produit. Et après, c'est Loïc Richer et Sabège Prod aux arrangements. Sans nom, moi, je l'ai découvert avec un ou deux morceaux sur des compiles. Et j'ai de suite beaucoup aimé sa verve et son côté un peu nihiliste, son franc-parler, sa vision qu'il a vraiment très, très sarcastique sur le rap, en même temps ouais, très réaliste et où il. Il y a assez peu d'espoir dans ses paroles que ça s'améliore. Certains le comparaient à Renaud début de. Enfin, à l'époque où Renaud faisait des trucs un peu comme ça. Il y a eu un truc comme ça, moi en tout cas j'ai lu des textes, des articles là-dessus. Mais c'est vrai qu'il y a un truc ouais, de franc-parler et en même temps de. Il le fait quand même avec le phrasé du rap et faut pas croire que c'est justement quelqu'un qui vient de. Enfin, pas que ce soit très grave, hein, mais quelqu'un qui vient de la chanson française et qui se réinventait un passé de rappeur, parce que par contre il y a des morceaux où il a fait des démonstrations techniques assez incroyables. J'ai en souvenir un morceau. Dont j'ai oublié le nom, où il fait que des rimes en A-A-A, donc ça il rime sur au moins 3 syllabes à chaque fois avec que Léa, et où en plus il parle des rappeurs qu'il a écoutés, et où il cite un nombre incalculable de rappeurs et rappeuses très très forts et très très fortes, et ce morceau m'avait marqué vraiment la gueule, et donc depuis je suis Sans Nom assez régulièrement, et en plus à chaque nouveau projet, j'ai l'impression qu'il sort au moins un morceau fleuve comme ça, comme Bonne année de merde 4 qu'on vient d'écouter, qui vraiment marque les esprits. Je crois que j'en avais, je sais plus si je l'avais passé dans mon émission ou pas, mais il y avait un morceau qu'il a écrit sur une histoire d'amour qui est finie, et où il parle de son ex, et je pense que c'est un des plus beaux morceaux.

Olympia, mais que maintenant il est retombé un peu dans des salles plus obscures, je crois. Enfin, j'aurais pas le texte exact là sous les yeux. En tout cas, moi, c'est quelqu'un que j'aime beaucoup. Bah là, voilà, il a sorti ce projet sans succès en mai dernier, et je vous encourage fortement à aller écouter parce que vraiment, il écrit bien. Notamment, là, dans le texte, à un moment, il dit: les gens veulent voir des gros artistes, mais les gros artistes valent cher, alors les festivals alignent et puis les festivals ferment. Comme ça, il n'y a plus de festivals, plus d'artistes et plus de public. Pendant que Rachida fait son troisième mandat et détourne du fric, j'écris sur un taille beat qui a plus de vues que mes clips. 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

morceau numéro 3 et on a écouté Meta, M-E-T-A-H. Le morceau s'appelle Les Oubliettes, c'est produit par Morand et c'est issu du projet Little Italy de Meta, qui est un 16 titres, qui est produit entre autres par Morand, donc, mais aussi Ariane, Elmire, Holter, Koseim, Provokind, Roy, Tao et Wisco. Et il y a trois invités en featuring, il y a l'excellent rappeur marseillais TK. Il y a un rappeur italien que je ne connais pas qui s'appelle Ivan B. Et Jomsi que je ne connais pas non plus qui est un rappeur de Rosny-sous-Bois. Donc un projet qui vient de sortir dans cette rentrée. Et comme à chaque fois qu'une nouvelle tête apparaît sur la scène rap marseillaise, ben moi ça m'intéresse. Du coup je vais écouter. Et Meta j'ai beaucoup beaucoup aimé. Je trouve que c'est vraiment la nostalgie et la mélancolie marseillaise poussée à son paroxysme. Notamment sur le morceau qu'on vient d'écouter là, c'est rajouté. Le sample triste de violon, ça rajoute à ce côté-là. Et malgré le côté rythmique presque djoulesque, comme bah maintenant c'est la norme, on va dire, dans le rap marseillais, on est quand même sur quelque chose de beaucoup, beaucoup plus triste et j'aime beaucoup. Et dans les paroles, il y a assez peu d'espoir aussi. Hein. C'est pas que sur la forme, le fond aussi est quand même bien, bien sombre dans tout ce qu'il nous raconte sur le morceau. Pour le coup, en plus, il parle pas trop de deal, de flamber de l'oseille, de machin et tout. Il parle juste de ce qu'il voit dans la rue, de ce qu'il vit, et c'est quand même bien sombrasse malgré la mer Méditerranée et le soleil en toile de fond. Mais quand on parle rap marseillais, évidemment, il y a Manu qui va avec, Manu K, Emmanuel Carinos, qui est journaliste à l'Abécédaire du son, très très forte, mais qui est aussi sociologue, excusez du peu. Moi, je trouve que c'est une des meilleures plumes de journalistique qui écrit sur le rap et sur le rap en général, et sur le rap marseillais en particulier. Elle est quand même très très calée sur le rap marseillais.

Elle a un excellent podcast aussi qui s'appelle PMU, Parlons Musique Urbaine, qui est disponible sur n'importe quelle plateforme de streaming. Je vous encourage fortement à l'écouter parce que pareil, ils ont des super analyses. Et donc là, elle a écrit un article sur l'ABCDR sur Meta. Et c'est d'ailleurs bien évidemment par elle que j'ai découvert cet artiste que je ne connaissais pas. Voilà comment elle le présente au début de l'article, qui est une interview, mais donc elle fait une petite présentation au début. Elle nous dit: s'il y a un rappeur actuel qui incarne la différence entre un connaisseur et un bandeur, c'est bien Meta. La formule vaut pour le rap US, dont il est, comme ses beatmakers privilégiés, un auditeur assidu, autant que pour le rap français à propos duquel il entretient un savoir encyclopédique. Loin de l'image d'une jeunesse bousillée par l'instantanéité de TikTok, le jeune Atem connaît ses classiques, même les immunisés au buzz, et ça marche aussi pour la presse rap. On ne dit pas non à l'abécédaire du son quand même, lance-t-il avant l'interview, celui qui n'avait que 3 ans quand le site sortait les 100 classiques du rap français. Rappeur extrêmement précoce, sa voix adolescente apparaît sur le morceau collectif de La Zone en Personne, VNTM, en 2018. Il enregistrera au même endroit son premier EP, Il. I2L apostrophe. Un titre qui condense un clin d'œil à Illmatic, l'apocope du terme illicite et le nom anglais pour le fait d'être malade. Il y a là les trois ingrédients qui font de la musique de métal l'une des plus prometteuses de la scène phocéenne, voire de l'hexagone. D'abord, un goût pour les scènes US classiques comme novatrices, qui ne se traduit pas par la multiplication d'anglicismes et de postures insupportables, mais bien par une fidélité à la rue et surtout au quartier nord. C'est là le deuxième ingrédient, l'illicite, métonyme du mode de vie de la classe ouvrière, des voleurs et celle des voyous, dirait le rat, en tout cas de ceux que Meta veut représenter. Et enfin, le mal-être. Meta envoie et fume la verte qu'assassine, ses mélodies sont addictives, mais sombre son visage à l'écran, marqué son regard glacial, ses constats tout autant. La sédition qui gît en lui n'a rien de romantique, il s'agit d'abord de s'en sortir, raser le casin, investir dans la pierre. Si le rap l'y aide, tant mieux, si dégaine le calcul, tant pis, discussion avec le rappeur le plus intensément réel et venimeux de sa génération. Donc voilà, déjà quand t'es présenté comme ça met la barre haute, je vous avais prévenu qu'elle écrivait quand même pas mal. C'est vraiment une interview vraiment passionnante, je vous encourage fortement à aller la lire sur le site de l'ABCDR du son. Meta, Metah, épelez bien son nom parce qu'à mon avis, vous n'avez pas fini de l'entendre, en tout cas j'espère. Et pour ressouligner toute sa bonhomie dans le texte, il peut nous rapper: mal conseillé par les humeurs, mon vieux caractère, ça me limite. 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

Morceau numéro 4, et est-ce enfin le retour tant attendu de Monsieur Nubi Sall? Et oui, Nubi avec le morceau La Source qui est produit par Nubi lui-même. Tout le monde espère ce retour, en tout cas, puisque beaucoup considèrent Nubi comme un des tout meilleurs rappeurs de sa génération qui date un petit peu maintenant. Petite page d'histoire, d'ascendance martiniquaise, Nubi a grandi au quartier des Épinettes à Évry dans le 9-1. Il forme au milieu des années 90 le groupe futuristique avec son ami Chrono, un groupe qui pose sur la compilation Hostile Hip Hop 2 en 98. Il va signer ensuite au Sectora dans lequel il va commencer sa carrière musicale et il va publier notamment un album Demain c'est maintenant en 2001. Ensuite, la collaboration avec le Sectora prend fin en 2003. Il pose en solo sur de nombreuses compilations, Première Classe, Nouvelle Donne ou encore Fat Taf. Chrono ayant pris un virage dans sa vie, Nubi continue, repart de zéro mais tout seul et il réussit à faire petit à petit à remonter les échelons en solo, notamment avec sa prestation sur des morceaux comme Crie mon nom remix, Mac le Bise ou encore Légendaire qui est paru sur la compilation Hostile 2006. Il va ensuite former le groupe Bomb Attack Crew avec Brasco et El Matador qui sont signés à l'époque sur le label Bomb Attack Records. D'ailleurs, ils sortiront un album avec ce label. Label qu'il quittera ensuite pour des divergences artistiques. Et fin 2006, il sort un street album qui s'appelle Scarlatitude, qui sort chez une structure qui s'appelait 707 Team, qui était montée par Madism et Segundo. L'aventure, encore une fois, avec ces derniers ne va pas durer très longtemps. Et depuis, Nubi, bah, il a participé à pas mal d'albums et de compilations, notamment Talent Fâché 3, Galactic Beat ou Street Lourd 2. Mais effectivement, il n'y a plus une grand-chose en solo qui est sorti depuis donc fin 2006, si je ne m'abuse. Ça, c'est la petite biographie officielle, on va dire. Pour parler de manière un peu moins robotique de Nubi, ben, vous l'avez entendu, c'est quand même effectivement un rappeur qui rappe, qui a un flow très particulier et qui rebondit avec beaucoup d'aisance, on va dire, sur les productions qu'il fait lui-même, en plus, ça aide. Et donc, à l'époque, en 2021, il a proposé une interview encore une fois à l'Abécédaire du Son. Ben oui, je le cite beaucoup, mais en même temps, c'est quand même un média de référence quand on parle de rap français. Une interview réalisée par Raphaël Dacruz et Wafa Mamèche. Et voilà comment ces deux-là présentaient donc Nubi. Il nous disait, en début d'article, il y a un geste qui en dit sans doute beaucoup sur Nubi. À la fin de l'entretien qui s'est déroulé dans le studio de répétition FGO Barbara, centre culturel au cœur de Barbès, il aperçoit en se levant de sa chaise un Prophète 5 synthétiseur analogique. Un clavier mythique, né comme lui dans les années 70, dont il caresse le coffret en bois du bout des doigts comme par respect pour cet instrument de renom. Et cette réaction de rappeur, ah, le Prophète 5, je pourrais passer des heures à faire du son avec. Quelques mots qui soulignent autant sa passion pour la musique, racontée durant ces quelques heures d'échange, autant que sa volonté, toujours mise à l'épreuve, de ne pas y succomber à nouveau. Le nom de Nubi évoque sans doute pour l'amateur de rap français deux choses. D'abord cette voix mate et ce flow chaloupé et souple qui ont appuyé et accompagné les rimes élaborées du rappeur dès l'époque futuristique. Le duo qu'il a formé avec Chrono fut au tournant des deux millénaires l'une des formations les plus en vue du rap, de celles qui portaient le potentiel d'un renouveau dans un rap français en pleine transition après des années fondatrices. Hélas, malgré des apparitions remarquées et un album de très bonne facture sur un Sectora qui perdait alors de sa superbe, futuristique n'est resté qu'une étoile filante. Une mise en orbite qui s'est soldée par un demi-échec, elle a au moins permis à Nubi de s'élancer en solo en s'accrochant à sa passion pour le rap et son talent pour les égotripes enflammés, les placements de rimes habiles et un regard aiguisé sur la rue, qu'il soit drôle ou fataliste. Scarlatitude, son premier disque sorti en 2006, demeure l'une des pierres angulaires de l'époque des street albums et de cette ère communément appelée celle des rois sans couronne du rap français, dont Nubi fait malheureusement partie. Voilà pour la petite présentation par l'Abécédaire du Son sous la plume de Raphaël Dacruz et Wafa Mamèche. Vous pouvez évidemment encore lire cet article en intégralité sur le site de l'ABCDR du son. C'est bien sûr gratuit. Voilà, abcdrduson.com. Et puis, ben, si effectivement le morceau La Source qu'on vient d'écouter donne lieu à un nouvel album de Nubi plus de 20 ans après le premier, eh bien évidemment que j'en reparlerai sûrement dans mes émissions.

The Corner, c'est le nom du morceau qu'on vient d'écouter. Le rappeur s'appelle Curriculum et le beatmaker s'appelle Raisin. Et oui, 12 titres sur un album qui s'appelle A Mystery Darkened, dont est extrait le morceau The Corner qu'on vient d'écouter. 12 morceaux, donc produits par Raisin et rappés par Curriculum. Un projet entièrement commun qui est sorti le 21 août dernier. Pour les nouveaux venus et pour ceux qui voudraient un petit piqûre de rappel, donc Raisin, c'est un beatmaker du côté de Bordeaux, enfin elle est originaire de Lille, si je dis pas de conneries, désormais installée sur la côte ouest mais française, et qui a la particularité donc d'être très prolifique et de produire pour beaucoup beaucoup beaucoup de rappeurs américains, alors tous plus underground les uns que les autres, parce que j'avoue que c'est rare que je connaisse des rappeurs qu'il invite sur ses morceaux ou avec qui il collabore. Par exemple, la Curriculum, je ne connais pas du tout ce rappeur. Mais en tout cas, il est très très très productif et il s'est fait une spécialité, on va dire, d'envoyer des grosses prods et de collaborer donc avec des rappeurs outre-Atlantique. Il a beaucoup fait à une époque, justement, je vous parlais de la scène drumless et donc l'apparition donc de une espèce de néo-boom-bap qui enlève petit à petit les rythmiques, les caisses claires, les charlées, etc. pour vraiment donner toute la place aux samples et aux rappeurs. Il en a fait pas mal de cet ordre-là, Raisin. Il y a un Bandcamp qui est rempli, rempli, rempli. Vous pouvez, rien que le temps que vous écumiez tout son Bandcamp, je pense que ça va vous laisser un peu de temps pour. Et surtout de quoi écouter pas mal de trucs. Par exemple, il avait déjà envoyé en début d'été, le 9 juillet dernier, un projet qui s'appelait Return as Gold, avec un autre rappeur qu'un qui s'appelle Blade Fifth, que je ne connais pas du tout encore une fois. Mais en tout cas, si vous aimez beaucoup les prods de Raisin, allez sur son Bandcamp parce que ça vaut vraiment le coup. Là, il vient d'envoyer donc le projet A Mystery Darkened avec Curriculum. Et c'est dispo principalement sur le Bandcamp, mais aussi sur les différentes plateformes de streaming. Et moi, c'est un beatmaker que j'apprécie tout particulièrement. En plus, il a la gentillesse et l'amabilité de souvent de m'envoyer des liens pour pouvoir écouter les projets en avant-première quand ça sort. Et donc, c'est très, très sympa de sa part. Et donc, je peux que vous conseiller d'aller écouter, parce qu'en plus, à chaque fois, il fait des projets, enfin, pas à chaque fois, mais souvent, il fait des projets communs. Soit un projet commun avec un rappeur où il va produire entièrement l'album et donc il y a une espèce de fil rouge, une espèce de continuité et du coup une cohérence dans ces projets-là en règle générale. Et même quand c'est des compiles où il invite beaucoup de rappeurs américains, comme c'est lui qui fait toutes les prods, il y a aussi cette continuité-là qui est très intéressante. Et voilà, donc si vous aimez la musique de Raisin, allez sur son Bandcamp parce que vraiment vous aurez de quoi faire.

Kinam. Le morceau s'appelle Ici-bas, c'est produit par Kinam et c'est sur le nouveau projet de Kinam qui s'appelle Vaisseau Spatial, un six titres produit par Kinam. Et oui, où il y a un seul featuring dans la personne de Kefta. Et oui, Gifted Wank, toi-même tu sais. Et qu'est-ce que je voulais vous dire d'autre de tout à fait technique? C'est masterisé et mixé par Ethic du côté de Marseille. Et il y a un super clip réalisé par Kinam et surtout par Juno, me semble-t-il, du morceau La Fournaise qui est disponible. Mais moi, je voulais vous passer Ici-bas parce que c'est mon morceau préféré sur les 6, même si j'aurais pu vous passer les 6 parce que les 6 sont très, très, très, très, très, très forts. Là aussi, je vais faire un petite piqûre de rappel, mais pour ceux qui m'écoutent depuis longtemps, vous connaissez forcément cet artiste fabuleux qui est Kinam. Moi, je l'ai connu. Il y a un petit moment maintenant, parce que je connaissais ses parents, donc je le connais depuis qu'il est enfant. Il s'est mis à rapper vers 11-12 ans, très jeune, dans des ateliers d'écriture menés par mon frère de chaussures Cutter, et donc où il y avait les jeunes désœuvrés de la population suménoise qui venaient donc pour écrire avec Manu et faire des morceaux. Et donc Kinam, il arrive à ce moment-là avec ses potes, qu'on connaissait tous aussi, hein, c'était quand même une petite bande qu'on connaissait. Et je sais pas lui faire affront, et je pense qu'il m'en voudra pas de dire que quand il arrivait à 11-12 ans, c'était pas du tout le meilleur, n'est-ce pas? Si ce n'était même celui qui partait du plus loin, en tout cas, parce que, voilà, jamais rappé, des problèmes de rythmique, des choses comme ça. Par contre, déjà, il avait une écriture et une énergie on sentait que voilà qu'il y avait du potentiel, comme on dit. Et surtout, ce qui est fou de voir, c'est que, depuis cette époque-là, c'est le seul qui a continué de manière vraiment très régulière à envoyer du son, à envoyer des projets, à continuer à taffer. Et ce qui fait que maintenant, je trouve que c'est vraiment le meilleur rappeur de cette bande-là de l'époque. Bon, il y en a beaucoup qui ont arrêté, mais c'est même le meilleur rappeur tout court, en fait. J'ai aucun problème à le comparer à des rappeurs nationaux et qui font évidemment beaucoup plus de chiffres que lui parce que lui, il n'est pas connu, malheureusement. Il est installé du côté de Marseille maintenant, mais je pense pas que ce serait son kiff d'être connu en plus. Mais franchement, techniquement, créativement, je sais pas si ça se dit ça, créativement, si. Ouais, enfin, dans la création, dans la technique, dans la mélodie, dans les prods, parce qu'il fait toutes ses prods, je pense qu'il a vraiment pas grand-chose à envier à des rappeurs qui sont sur le devant de la scène. Tant moi, je me touche ne serait-ce que par par ses textes. Là aussi, c'est pas. Il n'y a pas de fioritures, il n'y a pas de grands effets de manche. Il raconte ce qu'il voit, il raconte les gens avec qui il traîne, il raconte là aussi ses doutes parfois, c'est les trucs qu'il trouve cool aussi. Et là où il partait d'un truc très boom-bap à l'époque, petit à petit, j'ai aussi l'impression que la proposition musicale, elle évolue. Alors, ça rappe toujours, mais on a des trucs plus chantonnés. On a parfois de l'autotune, on a parfois ouais, vraiment des mélodies où ça chante carrément. Et je trouve que c'est pareil, j'ai l'impression qu'il s'interdit rien. Il avait déjà fait des morceaux un peu punk, etc. Enfin, vraiment, au niveau créativité, il y a pas l'impression qu'il se pose des limites et c'est très très bien. Et voilà, il est sorti juste Vaisseau Spatial qui est un 6 titres. Et c'est à part dire que c'est trop court, je sais pas quoi dire d'autre sur cet album de Kinam, quoi. Allez écouter Vaisseau Spatial, c'est vraiment génial, tout ce que je peux vous dire. J'adore Kinam, j'adore ce qu'il fait, et donc longue vie à Kinam. 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
1: Deux frères, deux fauves. Et non, ce n'est pas PNL, c'est deux Damn Goats. Et oui, c'est Juicy G et Project Pact. Ici, ils sont avec un troisième larron qui s'appelle That Mexican Hochi. Et c'est un morceau qui s'appelle Bank Off, produit par Juicy G lui-même et Hit Kid. Et donc, c'est paru sur un projet qui s'appelle Damn Goats, qui est paru le 10 juillet dernier. 20 titres, 20 titres avec de beaux invités, puisqu'en plus de That Mexican Hochi, on retrouve Anderson .Paak, Anthony Q, Anumankind, Caribou, Kenneth Walloon, Killer Mike, Snoop Dogg et Lecrae. J'espère que je le dis comme il faut. Enfin, je suis sûr que je le dis pas comme il faut. Donc, quand même du beau monde. Et du beau monde aussi aux instrumentales, puisqu'il y a Ace Charisma, Bobby Johnson Beats, Jeep on the Track, Metro Boomin, Stanley Randolph et Trash Bag Beats. C'est vraiment pas gagné quand c'est en anglais, quand même. Et donc, c'est un projet de deux rappeurs plutôt âgés. Deux rappeurs qui sont frères, effectivement, puisque c'est donc un projet commun entre Juicy J et Project Pact. Et deux rappeurs, pardon, qui ont marqué leur époque, puisqu'ils ont fait partie d'un crew légendaire du sud des Amériques des États-Unis. Oui, pas des Amériques des États-Unis, du côté de Memphis, puisqu'ils ont été parmi les membres fondateurs, ou en tout cas très très tôt dans le groupe de la 3-6 Mafia. Et oui, Juicy J était là dès la création du crew, donc au début des années 90. Et donc ce groupe-là, ce crew-là, ont créé un son au sud des États-Unis qui a influencé beaucoup, beaucoup, beaucoup, beaucoup de rappeurs à travers les époques. Voilà. Je vais pas vous faire genre que je connais par cœur l'histoire parce que c'est pas vrai. Et du coup, ce serait dommage de vous mentir. Là, dès le début, on n'est que le deuxième numéro de la saison. Ce serait, voilà, hein, pas de ça entre nous. Par contre, je me suis dit, pourquoi pas leur proposer Oh là, je vais y arriver. Deux supports, deux trucs, de non, truc c'est nul. Hein. Un article et un livre, voilà, concrètement, qui parle beaucoup de cette scène-là et de pourquoi ça a été très influent sur tout le reste du son des États-Unis et même jusqu'en France. Donc, j'en avais pas encore parlé dans cette émission. Lebonson.org, vous connaissez, c'est un site super, ouais, sur lequel j'écris parfois et sur lequel il y a de très très très très bons chroniqueurs et des gens qui voilà, qui s'y connaissent très très mieux que moi là-dedans. Et donc là, c'est Natsat qui a publié un article qui est sorti, je ne me rappelle plus l'année, mais c'était pas cette année, hein, c'était il y a déjà 2-3 ans, il me semble. Il a sorti un article sur lebonson.org qui s'appelle « L'aventure 3-6 Mafia vue par Juicy J ». Très très bon article, et là aussi très, qui revient en profondeur sur, voilà, sur cette aventure-là, et c'est très fourni et très renseigné. Et sinon, l'autre, c'est un bouquin qui s'appelle « Dirty South ». C'est un livre de Ludovic Villard, et ce nom vous dit peut-être rien. Mais il est plus connu sous un autre nom de rappeur, puisque ce n'est autre que Lucio Bukowski. Et oui, le rappeur lyonnais qui, sous le nom de Ludovic Villard, a publié notamment beaucoup de recueils de poèmes. Et là, l'année dernière, il me semble, il a sorti ce livre Dirty South, qui revient donc sur la scène globale du sud des States. Donc il y parle de Outkast, il me semble qu'il parle des rappeurs de Houston, etc. Mais il parle aussi donc de la 3-6 Mafia, puisque ça fait évidemment partie des meubles, j'ai envie de dire, de cette scène-là. Donc, Dirty South, si vous voulez acheter un petit bouquin, en plus, ça vous fera de la culture générale sur, bah, sur pas que la 3-6 Mafia, mais sur tout le mouvement donc, rap du sud des États-Unis, donc de cette époque. Et puis sinon, aussi, lebonson.org, là, pour le coup, c'est gratuit. Vous pouvez aller lire l'article de Natsat, donc, sur l'aventure 3-6 Mafia vue par Juicy J. Et c'est un très bon article qui permet de faire un bon résumé. Voilà, donc, et donc le projet Damn Goats de Juicy J et Project Pact, c'est sorti, c'est dispo partout. Et là, on les a écoutés avec That Mexican Hochi, qui est un très très bon rappeur aussi de la scène du sud des États-Unis, sur le morceau Bank Off. C'est la fin de ce deuxième numéro de cette 19e saison de Frères de Chaussures. Je vous remercie beaucoup de l'avoir suivi. N'hésitez pas à me faire vos retours sur les émissions, que ce soit sur le contenu ou le contenant. C'est dispo sur l'audioblog Arte Radio. Donc là, vous avez mon mail sur cet audioblog. Et puis sinon, vous passez par les radios sur lesquelles vous m'écoutez. Ou sinon, vous m'envoyez un petit DM sur la page Insta de Frères de Chaussures. Et moi, je vous dis à la prochaine pour toujours plus de mon gros Peura, bien sûr.
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